0: Je suis là.
1: Une fin de saison le plus difficile hein, pour le triathlète de Port-Cartier, Charles Paquet. Lors des finales de championnat, des championnats du monde en Espagne, je ne sais pas si vous l'avez vu, mais il a terminé 36e hein, au 30e rang, alors que la portion de course à pied lui a donné beaucoup, mais beaucoup de fil à retordre. Ben, malgré ça, ben, il termine quand même sa saison au 14e rang, pardonnez-moi, mondial, avec 3 top 5 cette année. C'est pas rien. Il a vraiment fait de son mieux pour vous. Sincèrement, je suis vraiment content pour lui, pour Charles. Donc, il prendra maintenant un peu plus de repos. Hein? Mais il y a un bel article, vous pouvez aller lire là-dessus sur macontenard.com.

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0: Aujourd'hui, 30 septembre, on souligne la Journée nationale de la vérité et de la réconciliation, ainsi que la Journée du chandail orange. C'est un moment pour honorer les enfants qui ne sont jamais revenus des pensionnats, les survivants, leur famille et leur communauté également. C'est aussi une journée pour écouter, en apprendre et réfléchir aux conséquences encore présentes dans cette histoire qui, écoute, c'est assez fou, là. Donc, aujourd'hui, chaque enfant compte, sincèrement, puis une petite pensée, là, également pour tous ceux que ça l'a impacté. Mais je trouve que c'est important, hein. On doit réfléchir vraiment à ça, là, une journée pour plus d'ouverture et plus d'écoute envers ceux qui, malheureusement, ne sont
1: jamais... 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
4: Voici vos nouvelles, Arsenal Média. De passage à Baie-Comeau, le chef du Parti québécois, Paul Saint-Pierre Plamondon, s'engage à lancer le chantier de construction d'un pont sur le Saguenay d'ici 2030. Le chef était accompagné des candidates péquistes de la Côte-Nord, Odette Lavigne et Maggie Richard, lors d'une annonce électorale devant les leaders de la coalition Union 138. À l'occasion de la Journée nationale de la vérité et la réconciliation, la Sûreté du Québec exprime la fierté de l'efficacité de l'équipe mixte d'enquête SQS-PUMGRC, basée à Sept-Îles-Uachat. La Sûreté trace un portrait très positif de l'initiative conjointe de lutte contre le crime organisé avec la sécurité publique de Uachat, MAC Malioténam, lancée en février 2024. Depuis sa création, ce sont 95 armes, plus de 7 kg de cocaïne et plus de 147 000 comprimés de méthamphétamine qui ont été retirés de la circulation. La saison des croisières internationales s'intensifie sur la Côte-Nord. Destination Sept-Îles, Nakaowinanu recevait dans la brume ce matin un deuxième grand navire en 3 jours. L'Explora 3 reviendra au port de Sept-Îles avec un autre groupe de touristes le 17 octobre. Entre-temps, 2 bateaux, dont le Queen Mary 2, accosteront au quai des croisières la semaine prochaine. Havre-Saint-Pierre accueille aussi 5 navires de croisière internationale en octobre. Et maintenant, la météo sur la Côte-Nord. Ce soir et cette nuit, c'est partiellement nuageux avec 30 % de probabilité d'averse et le minimum est de 10 degrés.

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1: Je sais pas si vous l'avez lu, mais ça se retrouve sur macôtenord.com. Il y a un gros budget pour soutenir la réussite scolaire sur la Côte-Nord. Le centre de services scolaires du Fer dispose de 106,2 millions de dollars pour l'année scolaire 2026 et 2027. Ça touche environ 4 700 élèves de Fermont, Port-Cartier et Sept-Îles, avec près de 1000 employés. Pour en savoir plus, là, mettons, sur le budget et les services offerts dans la région, il y a un magnifique article que vous pouvez aller lire directement sur Ma Côte-Nord. Ça vaut vraiment la peine d'aller jeter un coup d'œil.

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Ça se passe demain, jeudi 1er octobre à 20h au Centre des congrès de Sept-Îles. C'est un humoriste beauceron qui roule sa bosse depuis plus de 10 ans, je pense. Et il a pas peur d'aller dans l'humour plus mordant, si je peux dire. Donc rendez-vous demain soir au Centre des congrès pour aller voir Faf demain, jeudi 1er octobre.

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7: Voici vos nouvelles, Arsenal Média. De passage à Baie-Comeau, le chef du Parti québécois, Paul Saint-Pierre Plamondon, s'engage à lancer le chantier de construction d'un pont sur le Saguenay d'ici 2030. Le chef était accompagné des candidates péquistes de la Côte-Nord, Odette Lavigne et Maggie Richard, lors d'une annonce électorale devant les leaders de la coalition Union 138. À l'occasion de la Journée nationale de la vérité et la réconciliation, la Sûreté du Québec exprime la fierté de l'efficacité de l'équipe mixte d'enquête SQS-PUMGRC, basée à Sept-Îles-Uachat. La Sûreté trace un portrait très positif de l'initiative conjointe de lutte contre le crime organisé avec la sécurité publique de Uachat, MAC Malyotenam, lancée en février 2024. Contre le crime organisé avec la sécurité publique de Uachat, MAC Malyotenam, lancée en février 2024. Depuis sa création, ce sont 95 armes, plus de 7 kg de cocaïne et plus de 147 000 comprimés de méthamphétamine qui ont été retirés de la circulation. La saison des croisières internationales s'intensifie sur la Côte-Nord. Destination Sept-Îles, Nakawinanu recevait dans la brume ce matin un deuxième grand navire en 3 jours. L'Explora 3 reviendra au port de Sept-Îles avec un autre groupe de touristes le 17 octobre. Entre-temps, 2 bateaux, dont le Queen Mary 2, accosteront au quai des croisières la semaine prochaine. Havre-Saint-Pierre accueille aussi 5 navires de croisière internationale en octobre. Et maintenant, la météo sur la Côte-Nord. Ce soir et cette nuit, c'est partiellement nuageux avec 30 % de probabilité d'averse et le minimum est de 10 degrés.

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0: Une fin de saison le plus difficile hein, pour le triathlète de Port-Cartier, Charles Paquet, lors des finales de championnat, des championnats du monde en Espagne. Je sais pas si vous l'avez vu, mais il a terminé 36e hein, au 36e rang, alors que la portion de course à pied lui a donné beaucoup, mais beaucoup de fil à retordre. Malgré ça, il termine quand même sa saison au 14e rang, pardonnez-moi, mondial, avec 3 top 5 cette année. C'est pas rien. Il a vraiment fait de son mieux pour sincèrement, je suis vraiment content pour lui, pour Charles. Donc, il prendra maintenant un peu plus de repos. Hein? Mais il y a un bel article, vous pouvez aller lire là-dessus sur macontenard.com.
1: Juste un

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Aujourd'hui, 30 septembre, on souligne la Journée nationale de la vérité et de la réconciliation, ainsi que la Journée du chandail orange. C'est un moment pour honorer les enfants qui ne sont jamais revenus des pensionnats, les survivants, leur famille et leur communauté également. C'est aussi une journée pour écouter, en apprendre et réfléchir aux conséquences encore présentes dans cette histoire qui, écoute, c'est assez fou, là. Donc, aujourd'hui, chaque enfant compte, sincèrement, puis une petite pensée, là, également pour tous ceux que ça l'a impacté. Mais je trouve que c'est important, hein. On doit réfléchir vraiment à ça, là, une journée pour plus d'ouverture et plus d'écoute envers ceux qui, malheureusement, ne sont pas.

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4: Voici vos nouvelles, Arsenal Média. De passage à Baie-Comeau, le chef du Parti québécois, Paul Saint-Pierre Plamondon, s'engage à lancer le chantier de construction d'un pont sur le Saguenay d'ici 2030. Le chef était accompagné des candidates péquistes de la Côte-Nord, Odette Lavigne et Maggie Richard, lors d'une annonce électorale devant les leaders de la coalition Union 138. À l'occasion de la Journée nationale de la vérité et la réconciliation, la Sûreté du Québec exprime la fierté de l'efficacité de l'équipe mixte d'enquête SQS-PUMGRC, basée à Sept-Îles-Uachat. La Sûreté trace un portrait très positif de l'initiative conjointe de lutte contre le crime organisé avec la sécurité publique de Uachat, MAC Malioténam, lancée en février 2024. Depuis sa création, ce sont 95 armes, plus de 7 kg de cocaïne et plus de 147 000 comprimés de méthamphétamine qui ont été retirés de la circulation. La saison des croisières internationales s'intensifie sur la Côte-Nord. Destination Sept-Îles, Nakawinanu recevait dans la brume ce matin un deuxième grand navire en 3 jours. L'Explora 3 reviendra au port de Sept-Îles avec un autre groupe de touristes le 17 octobre. Entre-temps, 2 bateaux, dont le Queen Mary 2, accosteront au quai des croisières la semaine prochaine. Havre-Saint-Pierre accueille aussi 5 navires de croisière internationale en octobre. Et maintenant, la météo sur la Côte-Nord. Ce soir et cette nuit, c'est partiellement nuageux avec 30 % de probabilité d'averse et le minimum est de 10 degrés.

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Je ne sais pas si vous l'avez lu, mais ça se retrouve sur macontenard.com. Il y a un gros budget pour soutenir la réussite scolaire sur la Côte-Nord. Le Centre de services scolaires du Fer dispose de 106,2 millions de dollars pour l'année scolaire 2026 et 2027. Ça touche environ 4 700 élèves de Fermont, Port Cartier et Sept-Îles, avec près de 1 000 employés. Pour en savoir plus, là, mettons, sur le budget et les services offerts dans la région, il y a un magnifique article que vous pouvez aller lire directement sur Macontenard. Ça vaut vraiment la peine d'aller jeter un coup d'œil.

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Si vous avez envie de rire un bon coup demain soir, il y a l'humoriste Faf qui débarque à Sept-Îles avec son spectacle bientôt cancellé. Ça se passe demain, jeudi 1er octobre à 20h au Centre des congrès de Sept-Îles. C'est un humoriste beauceron qui roule sa bosse depuis plus de 10 ans, je pense. Et il a pas peur d'aller dans l'humour plus mordant, si je peux dire. Donc rendez-vous demain soir au Centre des congrès pour aller voir Faf demain, jeudi 1er octobre à 20h.

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2: Voici vos nouvelles, Arsenal Média. De passage à Baie-Comeau, le chef du Parti québécois, Paul Saint-Pierre Plamondon, s'engage à lancer le chantier de construction d'un pont sur le Saguenay d'ici 2030. Le chef était accompagné des candidates péquistes de la Côte-Nord, Odette Lavigne et Maggie Richard, lors d'une annonce électorale devant les leaders de la coalition Union 138. À l'occasion de la Journée nationale de la vérité et la réconciliation, la Sûreté du Québec exprime la fierté de l'efficacité de l'équipe mixte d'enquête SQS-PUMGRC, basée à Sept-Îles-Uachat. La Sûreté trace un portrait très positif de l'initiative conjointe de lutte contre le crime organisé avec la sécurité publique de Uachat, MAC Malyotenam, lancée en février 2024. Depuis sa création, ce sont 95 armes, plus de 7 kg de cocaïne et plus de 147 000 comprimés de méthamphétamine qui ont été retirés de la circulation. La saison des croisières internationales s'intensifie sur la Côte-Nord. Destination Sept-Îles, Nakawinanu recevait dans la brume ce matin un deuxième grand navire en 3 jours. L'Explora 3 reviendra au port de Sept-Îles avec un autre groupe de touristes le 17 octobre. Entre-temps, 2 bateaux, dont le Queen Mary 2, accosteront au quai des croisières la semaine prochaine. Havre-Saint-Pierre accueille aussi 5 navires de croisière internationale en octobre. Et maintenant, la météo sur la Côte-Nord. Ce soir et cette nuit, c'est partiellement nuageux avec 30 % de probabilité d'averse et le minimum est de 10 degrés.

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Et chaud pour aujourd'hui, c'est ce qui nous attend. Bon, sur la côte, on a un épais brouillard, mais ça va se dissiper cet avant-midi sur la côte nord. Alors, rassurez-vous, le soleil va finir par sortir et on en profite des températures qui vont monter jusqu'à 25 avec humidex selon les secteurs. Hey, c'est quelque chose. Mais sommes-nous véritablement le 1er octobre? Si le premier fait le mois, c'est fantastique, incroyable, super méga toaster. Salut, je m'appelle Jay. C'est moi qui... je vais faire mon café puis je vais le boire avec vous tantôt. On prend des nouvelles. C'est qui est là à cette heure-là? 418-723-2564. Moi, j'aime ça avoir de vos nouvelles. J'aime ça placoter avec vous autres par texto parce que ça va vite quand on est seul à la barre. Et d'ailleurs, parlant d'aller vite, on en a des affaires à parler aujourd'hui. Là. Ça finit plus de finir. On va parler de participantes de la région qui vont se joindre à Occupation Double également. L'attrait des grosses voix, comment ça c'est plus séduisant? Parmi ça, on va parler des oiseaux de nuit, là, ceux qui sont plus nocturnes. Hey, on va découvrir des choses par rapport à vous. Mais avant toute chose, il est 6h pile, c'est l'heure de partir le bal musical avec Bleu Jeans Bleu, qui profite des belles journées ensoleillées qu'on a pour s'amuser dans la cour arrière avant de tout ramasser. Voici Scotch and Poche, viva!

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Vous êtes à Vivant, on commence la journée ensemble dans l'Est du Québec. Ce qui défrait la manchette, ben c'était plutôt cette semaine la Fondation Santé Rimouski qui a battu un nouveau record lors de la 22e édition de l'Arrache-cœur qui s'est tenue le 29 septembre. Près de 1600 participants, dont 51 entreprises au défi Entreprises en santé, ont contribué à amasser 39 028 $. Les fonds seront utilisés pour acquérir un électrocardiographe pour l'hôpital régional de Rimouski. Ça améliore ainsi les soins dans la région. Caroline Pelletier, directrice de la Fondation, a souligné l'impact positif de cette mobilisation sur la communauté. L'événement, c'est une montée de 5 km sur l'avenue de la Cathédrale qui avait été reportée de mai à septembre à raison d'orages. La directrice générale de la Sûreté du Québec, Joanne Beausoleil, a annoncé mercredi son départ à la retraite, effectif le 17 mars prochain. Elle est en poste depuis 7 ans et c'est la première femme à diriger la Sûreté du Québec, ayant été nommée officiellement en 2022 après un mandat intérimaire en 2019. Titulaire d'une maîtrise en administration, Mme Beausoleil a débuté sa carrière dans les forces de l'ordre en 1988. Dans son communiqué, elle a exprimé son engagement à assurer une transition harmonieuse jusqu'à son dernier jour en fonction, soulignant son dévouement à la sécurité publique. Il y a un bilan de son mandat qui sera dressé ultérieurement. Du côté de la Matanie, il y a des travaux de service public qui seront effectués sur la route 132 entre la route de la Gouèche et le chemin de la Grève du 1er au 16 octobre. Ces travaux vont entraîner des entraves. En direction est, la circulation va s'effectuer sur une voie rétrécie et de l'autre côté, en direction ouest, la circulation sera sur une voie déviée. Ces deux entraves sont en vigueur en tout temps, du lundi au vendredi à partir d'aujourd'hui. De plus, il y a une entrave qui est aussi émise pour les véhicules lourds liés aux charges et aux dimensions. La largeur de la voie étant rétrécie à 3,65 mètres. Et en terminant, dans la vallée, la bibliothèque Bertrand B. Leblanc est finaliste pour le prix Eureka de l'Association des bibliothèques publiques du Québec dans la catégorie des collectivités de moins de 5000 habitants. Ce prix récompense une initiative innovante ici représentée par le projet musical Gap Music Band. Caroline Pelletier, qui est responsable de la bibliothèque, explique que ce projet intergénérationnel implique des participants de 12 à 50 ans, puis ça a donné lieu à plusieurs spectacles, dont un à la fête des guitares et un autre durant l'Halloween, à des activités qui incluent des ateliers d'écriture, de chant, puis aussi des cours de musique. Il y a le gala de remise des prix qui se tiendra le 22 octobre prochain du côté de Repentigny. À 6h09, un bon réveil, vous êtes à Viva, puis moi, je suis avec vous dans cette routine matinale. On se lève tranquillement, pas vite. Salut à Éric de Rimouski qui dit « Bon matin, Jay, t'es pas le seul à être debout sur le piton. » Il y a également Luc qui dit « Bon matin, et on se lève tôt. » C'est Jean-Luc, plutôt, je devrais dire. Il est toujours là. Merci. Il y a Marco également qui est à l'écoute. C'est le fun de vous savoir là. On débute la journée avec la chaleur qui nous attend plus tard. Mitsu Yacétidon en musique avec ses shows.

Ah, ça, ça fait-tu plaisir un matin à 6h16? Ben certain, j'espère que oui. Un bon réveil à Viva. On est le 1er octobre aujourd'hui. Oui, on change la page du calendrier. Avez-vous encore un calendrier papier? Moi, je dois m'avouer coupable. Oui, j'ai ça pour écrire les affaires familiales. On fonctionne encore sur du papier. Qu'est-ce que tu veux? C'est indélébile, un papier. On peut pas effacer en disant « Mais je te l'ai dit. » Là, je me questionnais par rapport à, justement, l'organisation familiale, puis j'attendais un rendez-vous hier, puis je regardais l'heure, puis là, je regardais ma montre, puis j'étais comme « Mais ça, pourquoi? C'est... Pourquoi ça tourne dans ce sens-là? Y a-t-il une raison? Puis qui a décidé ça? Puis ça sort d'où, ça, tourner dans le sens horaire? Pourquoi qu'on n'a pas tourné de l'autre bord? Je sais pas. Mais la réponse, je vais vous la donner après Fred, parce que j'ai gratté un peu plus loin à Viva. Mademoiselle.

0: Il est 6h20 et les infos s'en viennent. On a également des bonnes nouvelles à la météo au retour. Mais il y a un mais, par exemple, au tableau. Ça sort d'où ça? Pourquoi que c'est fait de même? Ça sort d'où ça? Qui a décidé ça? Aujourd'hui, on parle des horloges, des cadrans, des montres. Pourquoi? Pourquoi? Ça vient d'où le sens de ces aiguilles-là? T'sais, on dit le sens horaire, anti-horaire, le sens des aiguilles d'une montre. On comprend tout de suite de quoi qu'on veut parler. Mais l'origine de ça, là, qui a décidé dans quel sens ça allait aller? Pour comprendre, faut remonter bien avant les montres. À l'époque, tenez-vous bien, des cadrans solaires. Puis ça, je pense que c'était les Grecs, là. Dans l'hémisphère nord, le soleil semble se déplacer d'est en ouest. OK? Ben, il semble pas. C'est un fait. Puis, sur un cadran solaire horizontal, l'ombre d'un bâton, mettons, planté, là, se déplace généralement dans le sens qu'on appelle aujourd'hui le sens horaire. Mettons, placez-vous vers le nord, plantez un poteau, là. Le soleil est donc à votre droite et se couche à votre gauche. Donc, le poteau, l'ombre du poteau, là, vous l'avez à gauche, puis après ça, il finit à droite. Ben, c'est exactement ça, dans le fond. Quand les premières horloges mécaniques sont apparues en Europe au Moyen-Âge, ben, leur fabrication a repris cette convention qui était déjà familière de regarder un poteau à terre. Puis au besoin, tu sais, ils ont pas eu besoin de tout réinventer. Mais pourquoi? Ça, c'est vrai pour l'hémisphère nord. Mais pourquoi l'hémisphère sud? Ben, c'est juste parce que c'est ça. C'est les Grecs qui ont inventé ça, puis après ça, ben, l'habitude était déjà ancrée quand ils sont arrivés dans l'hémisphère sud puis ils ont montré leur montre. Ils l'ont pas changé. Hey, là, c'est déjà assez de changer de bord quand on conduit, là. Mettons, en Afrique du Sud puis en Angleterre. Non. Ils se sont dit, c'est pas un bon plan. On va tous mettre ça du même bord. Mais oui, ça vient des cadrans solaires. Ben, vous l'aurez appris ici à Viva puis je suis content de vous avoir partagé ça. À venir, Lou, Adrienne, Cassidy, chanson pour Odile.
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17: Bon jeudi, le projet de production de carburant d'aviation durable au complexe forestier de Port-Cartier progresse. Le producteur ARB Bio a annoncé hier la réussite d'une démonstration à l'échelle pilote du co-traitement en raffinerie. Le procédé montre comment convertir des résidus de l'industrie forestière en carburant d'aviation à faible teneur en carbone. Le chef du Parti québécois, Paul Saint-Pierre Plamondon, s'est engagé hier à lancer le chantier de construction d'un pont sur le Saguenay d'ici 2030, s'il est élu lundi. Il rendra d'abord public l'étude de 2025. Un appel d'intérêt invitera ensuite les promoteurs à proposer des solutions permettant de réduire les coûts. Après 9 jours et 350 kilomètres parcourus à pied et en rabaska, les participants à l'expédition Mamu-Nikatatoau ont complété leur périple à Montréal hier pour la Journée nationale de la vérité et de la réconciliation. L'aventure annuelle fondée par l'Innu de Petiamit, Dr. Stanley Volant, contribue à la transmission de la culture et au rapprochement entre les peuples. Et puis « Tanner le blanc des mornes » de l'artiste Émilie Pedneau deviendra la première exposition solo présentée à l'Espace Panache, au musée à Sept-Îles. Son exposition se tiendra du 15 octobre au 7 février dans le nouvel Espace Panache du musée du Boulevard L'Or. Détails sur macotenord.com.
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19: C'est du brouillard qui se dissipe ce matin sur la côte nord. Ça va devenir alternance soleil-nuage et comme le soleil va sortir puis il y a une bonne humidité, ben il va faire chaud aujourd'hui avec un maximum de 17. Ce soir et cette nuit, on a 40% de risque d'averse et ça devrait s'étirer jusqu'à demain tôt là dans la journée. Après ça, du soleil qui s'installe pour le week-end. Il va faire beau, des températures qui sont un peu au-delà des normales saisonnières pour samedi 13 du soleil, dimanche 12 du soleil également sur la côte nord.
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19: On débute la journée ensemble à 6h28. C'est Jay qui vous accompagne et on va parler du pouvoir séduisant des grosses voix. Qui, parmi les hommes québécois, ont les plus belles voix selon vous? J'attends votre texto au 418-723-2564. J'espère voir Guy Nadon là-dedans parce qu'à mon sens, aujourd'hui, c'est une des plus belles voix du Québec. Parlant de séduction, il y a deux... nouvelles prétendantes qui vont s'intégrer à la gang d'Occupation Double. Et ces deux prétendantes de la région. Et également, il y a un artiste qui a été honoré. On parle de ça au showbiz juste au retour, mais avant, c'est Lou Adriane Cassidy. Chanson pour Odile pour commencer votre jeudi 1er octobre à Viva!

Un excellent réveil partout où vous soyez dans l'est du Québec. Il est 6h31. Au showbiz, il y a un artiste de la région qui a été honoré, mais avant toute chose, faut parler de deux nouvelles candidates qui vont rejoindre l'émission Occupation Double Panama. Il s'agit pour la première de Juliette, une entrepreneure de Rimouski, et Angie, une mannequin d'Amqui, qui font partie des huit, qui feront partie des huit nouveaux célibataires qui vont entrer dans la maison. Le portrait de ces candidates ont été révélés pendant l'épisode plus tôt cette semaine et leur arrivée est attendue dans les prochains jours. Juliette, c'est Juliette Paturel, vous la connaissez peut-être. Elle est à la tête de la compagnie Fervido qui fait des bijoux et elle se décrit comme une romantique ambitieuse, tandis qu'Angie, elle, se présente comme une sportive déterminée. Les deux vont arriver, puis ça se peut que ce soit un peu plus tard dans l'aventure, et je crois qu'elles auront à composer avec l'invasion de domicile qui a eu lieu justement au Panama, qui a forcé la production à renforcer la sécurité. Alors, ça va être intéressant de voir comment ça se déroule. C'est le fun d'avoir des visages de la région qui seront représentés à cette émission. Sinon, il y a un artiste de la région qui a été honoré. C'est le cinéaste gaspésien Tommy Ferlatte qui a récemment remporté deux prix Gold au Muse Creative Awards 2026 pour son documentaire Norvège, pays du bonheur, dans les catégories vidéo, voyage et vidéo tourisme. Ce film-là, qui a été réalisé à Matane, a totalisé 6 distinctions internationales et se place aux côtés de grandes marques comme Google et Nike. Ferlatte exprime sa fierté de voir un projet francophone né en région briller sur la scène mondiale. Lui qui est enseignant au cégep de Matane, il inspire ses élèves à croire en leur potentiel créatif sans quitter leur région. Et ça, je suis 100% pour ça. Le documentaire qui explore les liens des Norvégiens avec la nature et leur qualité de vie a d'ailleurs connu un grand succès, oui, au Québec, mais sera suivi d'un nouveau projet sur le Danemark et les îles Féroé qui est prévu pour novembre prochain. Alors, je pense que de la part de toute la région, on peut féliciter Tommy Ferlatte. Vous êtes à Vivant, on débute la journée ensemble. C'est jeudi déjà. J'espère qu'elle avance vite pour vous cette semaine-là. Vince Lemire est avec nous. La radio qui vous accompagne au retour à la maison en toute complicité avec Viva la Casa. C'est nous, Viva, 6h34. Bon jeudi. Voilà.

0: Qui a la plus belle voix que vous connaissiez? Tu sais, une belle voix d'or, chaude, chaleureuse. Je veux vous lire au 418-723-2564. On dirait que je baisse ma voix pour essayer de vous gagner, mais non, votez pas pour moi. Je veux savoir qui a la plus belle voix, mettons, dans les célébrités du Québec. Parce qu'on les connaît, joue dans des séries, dans des films, etc. Parce que semble-t-il que c'est séduisant, une grosse voix. Pourquoi? Je vous explique après William Cloutier, Zach Chico. Où on dansait autrefois à Viva.
1: Je t'attends.

0: Une chose est certaine, si vous entendez la voix d'une célébrité, d'un acteur que vous aimez, ça a un effet sur nous. Je pense que c'est indéniable. Mais est-ce vraiment vrai? On s'est rendu compte que la profondeur de la voix d'un homme, OK, influence la perception qu'on a de sa force et de sa dominance sociale, mais pas de son attractivité. Alors, c'est pas vrai que parce qu'un gars a une grosse voix qui est forcément plus séduisant. Non, ça a aucun rapport. On va avoir l'impression qu'il peut être plus fort, qu'il peut être plus dominant socialement à cause de sa voix, mais pas seulement plus séduisant. On a filmé des hommes en vidéo. On a modifié leur voix pour tester différentes profondeurs. Puis après ça, on demandait aux gens de leur dire comment ils les percevaient. Puis souvent, ben ça arrivait que un homme qui avait une voix très grave, très profonde, avait tendance à justement être perçu comme plus fort et en mesure de se battre. Ça, c'est fascinant quand même, même si leur apparence physique est visible. Donc, on s'est rendu compte que ça n'a pas amélioré leur attractivité. Ceux qui ont des voix plus aiguës ont quand même été jugés moins attrayants. Et ça, c'est fascinant parce que c'est pas parce que t'as une voix grave que t'es plus attirant, mais si t'as une voix très aiguë, là, t'es moins attirant. Fait que c'est comme l'effet inverse en réalité. Constate aussi que les participants qui ont estimé justement leur perception se rendaient compte que les voix fortes, on associait ça à un poids plus élevé. Fait qu'il fallait vraiment décrire juste avec la voix puis l'apparence du visage, estimer les mensurations de la personne. Je sais pas pourquoi qu'on a fait ça, mais c'est ma foi intéressant. On s'est rendu compte que c'était pas forcément associé à une taille plus grande, mais à un poids plus élevé, et particulièrement une force plus élevée. T'sais, faut faire attention quand on parle de poids, mais l'attrait romantique aux voix graves, c'est complètement déconstruit par cette étude-là, et c'est fascinant. Mais en même temps, tu regardes ça. Regardons dans les célébrités québécoises. T'as Jean-Nicolas Véro. Belle, grosse voix chaude. Quand même attirant, j'imagine. Dans les standards que j'ai dans ma tête, là. Sinon, tu regardes Claude Legault. Il a pas une voix particulièrement grave et profonde. Il a une voix avec un grain, mais il est quand même attirant, on s'entend. C'est pas pour rien qu'on le voyait nu-fesse dans Minuit Soir. Et sinon, tu regardes Guy Nadon. Guy Nadon, la plus belle voix du Québec. Est-il séduisant? Pas particulièrement. Il n'est pas. Ça dépend des goûts, j'imagine. Alors, ça prouve un peu le point. La voix n'a aucune influence quand elle est grave sur l'attractivité d'un homme. Alors, gardez ça en tête et faites-vous pas forcément un petit Barry White de vous-même lors d'un premier rendez-vous parce que ça change à rien pantoute. Vous êtes pas mal mieux d'avoir une belle personnalité. C'est ça, de vous concentrer sur les affaires qui comptent parce que juste la voix, ça mène pas à grand-chose. Sauf que tu fais un métier comme le mien, mais bon, c'est une autre paire de manches. Staz, avec Comment te dire, avec une grosse voix, s'en vient au retour à 6:43 Viva.
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0: Hey, salut à Marie-Hélène qui m'a envoyé un texto 88-723-2564 pour faire du pouce sur les plus belles voix du Québec. Je disais que avoir une voix grave n'est pas forcément signe de séduction ou d'attirance physique, mais que les voix aiguës, par exemple, pouvaient nuire. Puis elle a dit « J'ai tout de suite pensé à Guy Lepage. » Oui, ouais, c'est sûr que Guy a pas la voix la plus grave dans l'histoire. Mais je pense qu'il est correct. À 6h52, on a un joyeux anniversaire à faire à Lina Ouellet aujourd'hui qui célèbre sa fête. Alors voilà, le message est relayé. Bonne fête Lina, profite bien de ta journée. C'est King Melrose qui est avec nous, ne me laisse pas tomber. 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

0: Can avec Mexico à Vivant pour commencer notre jeudi. On va avoir Ben Harper et un bon souvenir de l'an 2000 avec Steal My Kisses. Juste après les nouvelles avec Louis-Philippe Arnoirel où il sera question de l'abolition du poste de lieutenant-gouverneur si le PQ est élu. Également, les relations avec les Premières Nations, on en a parlé pas mal hier durant la journée de la vérité et réconciliation pendant cette campagne électorale. Et on prévoit un projet de pipeline dans l'Ouest. Ça fait beaucoup jaser. Toutes les nouvelles s'en viennent au retour à Viva.
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5: Bon jeudi, ici Louis-Philippe Arnoirel. L'abolition du poste de lieutenant-gouverneur et les relations avec les nations autochtones ont occupé l'avant-scène de la campagne électorale québécoise hier. Différents partis ont pris des engagements en faveur des relations avec les Premières Nations et Inuits à l'occasion de la Journée nationale de la vérité et de la réconciliation. Les sorties sur la monarchie se sont aussi poursuivies, alors que le chef péquiste Paul Saint-Pierre Plamondon a précisé qu'un gouvernement péquiste échangerait avec le fédéral pour mettre fin à ce système. Ses rivaux de la coalition Avenir Québec et de Québec solidaire ont montré de l'ouverture à sa proposition. De son côté, le chef du Parti libéral du Québec, Charles Milliard, a qualifié Saint-Pierre Plamondon de belliqueux et chicanier pour sa proposition sur la monarchie. Au fédéral, le premier ministre Mark Carney doit annoncer aujourd'hui qu'un pipeline vers la côte ouest sera désigné comme projet d'intérêt national. M. Carney doit se rendre à Fort McMurray, en Alberta, en compagnie de la première ministre Danielle Smith, pour annoncer la nouvelle. Il s'agirait du premier projet à bénéficier de cette désignation depuis l'adoption par Ottawa du projet de loi C-5 il y a plus d'un an. Cette loi confère à Ottawa le pouvoir d'imposer des conditions spéciales pour les projets relevant d'une dizaine de lois fédérales afin de faciliter leur mise en œuvre. Les ministres du commerce du G20 doivent clore aujourd'hui 2 jours de discussion dans le Wisconsin. Le ministre canadien du commerce international, Maninder Sidhu, devait s'entretenir avec le représentant américain au commerce, Jameson Greer. Au cours de cet événement de 2 jours, M. Sidhu devait également rencontrer des responsables de l'Inde et de l'Union européenne. Et l'astronaute canadien Joshua Kuchrick doit s'envoler aujourd'hui vers la Station spatiale internationale pour une mission de 6 mois. Si les conditions météorologiques le permettent, il fera partie de l'équipage SpaceX Crew 13 de la NASA qui s'envolera à 11h10 heure de l'Est depuis le Centre spatial Kennedy. Au cours de sa mission, M. Kuchrick participera à plusieurs projets de recherche canadiens à long terme. C'est ce qui complète vos actualités Arsenal Média. Passez une bonne journée sur nos ondes.
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7: C'est du brouillard qui se dissipe ce matin sur la côte nord. Ça va devenir alternance soleil-nuage et comme le soleil va sortir puis il y a une bonne humidité, ben il va faire chaud aujourd'hui avec un maximum de 17. Ce soir et cette nuit, on a 40% de risque d'averse et ça devrait s'étirer jusqu'à demain tôt là dans la journée. Après ça, du soleil qui s'installe pour le week-end. Il va faire beau, des températures qui sont un peu au-delà des normales saisonnières pour samedi 13 du soleil, dimanche 12 du soleil également sur la côte nord.

0: on part ça de même.
1: Hey, salut! 7h05, jeudi 1er octobre. Comment ça va à matin? Est-ce que vous êtes de bonne humeur? Est-ce que tout roule comme sur des roulettes? Vous avez les deux mains dans la boîte à lunch, dans votre lunch à vous? Vous êtes en train de vous préparer ou d'attendre votre tour à la salle de bain? Ben, on est tous ensemble là-dedans. Et je vous souhaite un bon réveil. On va faire le tour de l'actualité des shows qui sont à voir chez nous au courant de la semaine et même du week-end. Et on prend des nouvelles d'un artiste controversé qui a failli être en show en Russie. Imaginez-vous donc, un des seuls artistes nord-américains à se présenter en show là-bas. Et ça a failli marcher. Également, est-ce que vous êtes plus du genre diurne ou nocturne? Tu sais, il y en a des gens qui, on dirait que c'est des oiseaux de nuit, sont faits pour vivre de nuit. Peut-être que c'est pas si bon que ça pour votre santé. Pour tout de suite, on prend ce cool, on s'arrange pour faire sortir le soleil plus tard aujourd'hui avec la musique de Ben Harper, qu'on pourra entendre sur l'heure du lunch avec Julie dans le lunch 80-90-2000. C'était en 2000, Steal My Kisses, Viva la

chanson Sunshine ce matin pour sortir de la grisaille à Viva. Il est 7h10. Au showbiz, il y a un artiste mitigé qui a failli se produire en Russie, mais finalement, son projet a été cancellé. C'est pas la première fois qu'il se fait canceller quelque chose, lui, en tout cas. On va y revenir. Avant, on va parler des shows qui sont à voir au courant des prochaines heures et des prochains jours dans la région. D'ailleurs, ce soir, 1er octobre, au Centre des congrès de Sept-Îles, il y a l'humoriste Faf qui offre son spectacle bientôt cancellé, justement, parce que ça y va pas par quatre chemins avec Faf, hein. C'est de l'humour noir, parfois trash, en fait souvent trash, et c'est quelque chose pour un auditoire averti. Sinon, du côté de Rimouski, il va y avoir un match d'improvisation de la Lyre demain, 20h à la salle bleue de la Coop Paradis, c'est sur la rue Michaud, comme à tous les vendredis. Il y a deux shows à venir cette semaine à la salle Desjardins. Le premier, c'est demain, le podcast des Denis Drolet, Rince-Crème en personne, et Les Louanges, samedi soir, va être au menu, lui qui vient de sortir un nouvel album qui est complètement bon. Mais les deux shows sont complets, alors bon show à ceux qui auront des billets. Sinon, toujours demain, mais du côté de Matane, Guillaume Lafond sera en show à l'auditorium de l'école secondaire. Et dimanche 4 octobre, à la salle de spectacle de Sept-Îles, à la salle Jean-Marc Dion, Carl Mayotte Quintet sera en show. Oh boy, Kanye West, hein, il est pas à un scandale près. Et il était censé donner des shows en Russie. Et ça, c'est assez surprenant avec les tensions internationales avec le pays russe. Mais le rappeur américain devait être en show les 10 et 11 octobre à Saint-Pétersbourg. Puis il y a plusieurs spectacles qui ont été annulés après des semaines d'incertitude. Mais là, il y a des dizaines de milliers de billets qui avaient pourtant été vendus pour voir Kanye West. Le stade prévu pour accueillir les concerts a dû annoncer qu'aucun contrat n'avait été signé. Donc, d'après les médias russes, l'annulation serait venue des autorités parce que les organisateurs avaient commencé à vendre des billets sans avoir obtenu les autorisations nécessaires. J'imagine que ça en prend pas mal, et particulièrement quand c'est un artiste américain, là. Kanye West aurait été l'une des rares grandes vedettes américaines, internationales, à venir se produire en Russie depuis le début de la guerre en Ukraine. Ben, finalement, ça se passera pas. Ça m'étonne pas que lui, ce soit son genre de plan, par exemple. C'est assez fascinant. Mais en même temps, je comprends la Russie. Kanye West s'est jamais gêné aussi d'être dans l'entourage de Donald Trump, avec qui il y a des tensions, là, avec les États-Unis, ça c'est certain. Alors, est-ce qu'on serait prêt ici au Canada à voir Kanye West? Moi, je serais curieux d'aller voir un show de ce gars-là, pour vrai, là. J'haïs pas sa musique, mais je reste beaucoup avec la musique qu'il faisait à la fin des années 2000. On dirait que ce qu'il a fait après, ça me parlait moins. Stella Lefty avec Boston, un bon réveil pour commencer votre journée du bon pied. 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On a

Vous êtes à Vivant et on commence notre journée comme ça. Est-ce que vous êtes un oiseau de nuit et vous avez bien de la misère à vous réveiller le matin? Méfiez-vous, les oiseaux de nuit courent un risque pas mal plus marqué par rapport à ceux qui sont plus diurnes comme moi, qui sont les lève-tôt. Je dis pas ça pour avoir l'air fendant, là, c'est juste la science a parlé. Je vous explique ça après une chanson qui est tout à fait à propos à ce moment-ci de l'année. Et même si cette chanson célèbre 25 ans cette année, elle résonne encore en nous. Voici Toune d'automne, les Cowboys fringants, à Viva.

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1: Hey, c'est bon, hein? C'est excellent. Il est 7h20, un bon réveil. Non, mais ça, on en va ça dans le cours à Jay. Dans le cours à Jay. J'ai des ratons dans ma cour de ce temps-là. Je suis sûr qu'ils sont enragés. Sinon, il y a un renard qui a passé qui me force à laisser mes poules dans mon poulailler. Mais c'est qui remarque tout ça? C'est ma blonde. Parce que ma blonde, c'est une oiseau de nuit. Mais moi, qu'est-ce que tu veux? Je suis une véritable poule. Moi, je me lève avec le soleil. Je me couche quand il commence à faire noir. Je suis fait comme ça. Mon père est comme ça. Puis moi aussi, je suis comme ça. C'est pas compliqué. Et si vous êtes un oiseau de nuit, j'aimerais vous poser une question. Vous sentez-vous en santé? Parce que on a appris que les personnes qui se couchent tard reçoivent 70% plus souvent des primes d'invalidité que les lèvent tôt. Mais ça, c'est fascinant. Quand on parle d'assurance, là, on a évalué à peu près 5000 participants âgés de 46 à 57 ans. Puis ça a montré que ça touche aussi bien les hommes que les femmes, même avoir pris en compte les facteurs comme l'éducation et le revenu. Donc, physiologiquement, on dirait que les oiseaux de nuit ont tendance à toucher davantage de primes d'invalidité. Ça veut dire qu'ils sont leur santé est compromise pour ne pas permettre la prestation de travail. En Finlande, par exemple, on a les primes d'invalidité qui nécessitent un certificat médical. C'est là qu'on a fait l'étude, puis les résultats dans la revue Occupational and Environmental Medicine soulignent qu'il y a un lien entre ce qu'on appelle le chronotype, là. Ça, c'est à quel moment on est le plus éveillé dans la journée, et les sorties précoces du marché du travail, donc à la retraite. On se fait arrêter par notre médecin, puis on est déclaré comme invalide à cause de toutes sortes de raisons. Donc, hey, 70% en plus, là, c'est quand même quelque chose. Fait que admettons, là, t'as 100 personnes diurnes qui sont arrêtées pour invalidité puis qui ont une retraite anticipée. Puis de l'autre côté, ceux qui sont des oiseaux de nuit, t'as 170 personnes. C'est quelque chose quand même, là. C'est pas le double, mais pas loin. Les chercheurs ont observé que les oiseaux de nuit qualifiaient leur santé de médiocre pas mal plus. Le quart des lève-tôt seulement considérait leur santé comme médiocre. C'est fascinant. Pourquoi? Parce que ils souffrent davantage d'insomnie, ont moins de temps pour aller dehors pour bouger, donc ça a fait comme un effet boule de neige, mais c'est fascinant quand même. Mais tu peux pas changer la nature de quelqu'un, c'est ça qui arrive. Qu'est-ce qu'on pourrait envisager? C'est simplement d'aller davantage dehors de jour pour c'est ça, dépenser de l'énergie. Mais c'est sûr que ça te tente pas mal moins d'aller prendre une marche dans le noir, surtout dans le coin ici où est-ce qu'on a plein de rangs, là. Moi, aller prendre une marche dans le noir le soir, faudrait vraiment que faudrait que je m'achète un dossard. Je pense que je suis rendu là. Moi, ma petite marche après souper, là, de plus en plus, elle se fait dans le noir, fait qu'il faut faire attention. Lewis Capaldi, Before You Go, ça s'en vient. On a des bonnes nouvelles à la météo. Il y a juste un petit mais, là, puis c'est les 36 prochaines heures. Je vous en parle plus en détail après les nouvelles à Viva.
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16: Bonjour. Le projet de production de carburant d'aviation durable au complexe forestier de Port-Cartier progresse. Le producteur ARB Bio a annoncé hier la réussite d'une démonstration à l'échelle pilote du co-traitement en raffinerie. Le procédé montre comment convertir des résidus de l'industrie forestière en carburant d'aviation à faible teneur en carbone. Le chef du Parti québécois, Paul Saint-Pierre Plamondon, s'est engagé hier à lancer le chantier de construction d'un pont sur le Saguenay d'ici 2030, s'il est élu lundi. Il rendra d'abord public l'étude de 2025. Un appel d'intérêt invitera ensuite les promoteurs à proposer des solutions permettant de réduire les coûts. Après 9 jours et 350 kilomètres parcourus à pied et en rabaska, les participants à l'expédition Mamu-Nikatatoau ont complété leur périple à Montréal hier pour la Journée nationale de la vérité et de la réconciliation. L'aventure annuelle fondée par l'Innu de Petiamit, Dr. Stanley Volant, contribue à la transmission de la culture et au rapprochement entre les peuples. Et puis tanner le blanc des mornes de l'artiste Émilie Pedneau deviendra la première exposition solo présentée à l'Espace Panache au musée à Sept-Îles. Son exposition se tiendra du 15 octobre au 7 février dans le nouvel Espace Panache du musée du boulevard L'Or. Détails sur macotenord.com.
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4: C'est du brouillard qui se dissipe ce matin sur la côte nord. Ça va devenir alternance soleil-nuage et comme le soleil va sortir puis il y a une bonne humidité, ben il va faire chaud aujourd'hui avec un maximum de 17. Ce soir et cette nuit, on a 40% de risque d'averse et ça devrait s'étirer jusqu'à demain tôt là dans la journée. Après ça, du soleil qui s'installe pour le week-end. Il va faire beau, des températures qui sont un peu au-delà des normales saisonnières. Pour samedi, 13 du soleil, dimanche 12 du soleil également. Sur la côte nord.
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4: Comment ça va, vous autres, en ce premier jour du mois d'octobre déjà? C'est-tu la fête à quelqu'un qui vous entoure? N'hésitez jamais à nous envoyer un petit texto au 418-723-2564. On est là, on vous lit, puis on a du fun. D'ailleurs, là, j'ai entendu quelqu'un parler d'un fruit qui peut être bon à manger avant de dormir, ça aurait des propriétés incroyables. Et là, je vous pose la question, y a-tu un aliment du quotidien que vous avez entendu parler que ça a des bienfaits? Tu sais, parmi ce qu'on peut acheter à l'épicerie, là, des aliments communs, y en a-tu qui ont des effets surprenants que vous connaissez? On se donne des trucs ensemble, alors vous pouvez nous texter parce que j'ai un fruit, puis j'en ai un autre aussi. C'est fascinant. Ça nous entoure, là. Puis on sait pas ce que ça nous fait. Pour tout de suite, c'est Lewis Capaldi, Before You Go. Un bon réveil, un bon début de journée à Viva la musique.

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0: On va se calmer la musique, Ariane Moffat, ça s'en vient, mais pour tout de suite, moi je veux parler des aliments qui sont dans notre frigo, dans notre garde-manger, qui ont des propriétés incroyables qu'on ignore.
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0: C'est fascinant pareil, j'ai lu quelque chose, pas plus tard qu'hier, okay, qui disait que les bleuets ont des... une consommation assez soutenue de bleuets là, pourrait améliorer l'humeur des adultes âgés. Puis on a fait quand même une vaste étude. C'est fascinant, là. On dit oui, leur humeur s'améliore, mais en même temps, de ce qu'on a observé, c'est pas le plus grand changement. On parle vraiment d'un changement notable des bactéries intestinales qui ont été observées. Puis tu sais, on parle souvent du lien estomac-cerveau, là, comme ça peut être générateur de bien-être en grande partie, puis quand ça va pas bien, ben on ressent rapidement des effets dans notre digestion. Puis on s'est rendu compte que c'est plus ça en réalité. On n'a pas vu de différence significative au niveau des scores de dépression, particulièrement chez les personnes âgées, mais je trouvais ça intéressant, puis ça m'a fait réfléchir sur un fruit que j'ai entendu dernièrement. C'est le kiwi. Le kiwi nous aiderait à mieux dormir. Semble-t-il que ça procure, ça génère chez nous une sécrétion supplémentaire de mélatonine, puis on comprend, là, on connaît la mélatonine comme l'hormone du sommeil, mais ça, j'ignorais ça. Et ma blonde a essayé hier, puis quand je suis allé me coucher, ben, elle ronflait déjà, fait que j'imagine que ça marche. Sinon, là, j'étais curieux, y en a-tu d'autres, là, je veux pas dire des produits, mais tu sais, des aliments qu'on a, de base, là, des fruits et légumes qui ont des propriétés. Semble-t-il que la betterave pourrait aider à faire baisser notre hypertension artérielle parce que ça a des nitrates naturels que notre corps transforme en oxyde nitrique, puis ça aiderait les vaisseaux sanguins à se dilater et ainsi améliorer notre tension artérielle. Les pruneaux, on sait quel genre d'effet que ça a sur notre corps, mais encore, ça pourrait aussi jouer un rôle dans la santé de nos os. On a constaté que on perd moins de densité osseuse à la hanche quand on mange davantage de pruneaux. Est-ce que c'est parce qu'on a tendance à s'asseoir puis squatter plus souvent, par exemple? Je ne sais pas. Le brocoli améliorerait le système de défense de nos cellules. Donc, c'est très intéressant parce que ça nous protégerait contre ce qu'on appelle le stress oxydatif. Au bout de la ligne aussi, ça peut générer certaines maladies, dont des cancers. Donc, c'est fascinant. On nous dit aussi que le melon d'eau pourrait aider la récupération musculaire après un entraînement. Mais c'est fascinant, pareil! Y en a-tu que vous connaissez qui ont également des effets là, que vous avez entendu parler? Je pense que c'est toutes des bonnes choses à consommer, alors c'est pour ça que j'en parle. Je me lancerai pas dans les suppléments là parce que c'est pas vraiment pas ma tasse de thé, mais je me dis manger des betteraves, des brocolis puis des pruneaux, c'est... je pense pas qu'on peut en manger tant trop que ça. Il est 7h40, un bon réveil. C'est jeudi aujourd'hui, la première journée du mois d'octobre. Et l'octobre arrive avec le changement de couleur, le refroidissement et les nuits froides. On en sait quelque chose. Quoi qu'il va faire chaud aujourd'hui, là. Mumford & Sons va venir nous réconforter en compagnie de Chris Stapleton et Here. Parce que viva la musique!
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0: À 7h47, c'est l'heure du... Voilà ta toune! Deux chansons qui vont s'affronter. Une seule peut jouer à 8h quand vous allez vous mettre les fesses sur votre chaise pour affronter ce jeudi 1er octobre. Qu'est-ce qui vous ferait du bien dans vos oreilles? Est-ce que c'est le choix du département de la musique Rima et Calm Down en compagnie de Selena Gomez? 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Ou mon choix à moi qui s'est tourné du côté de Charlotte Cardin et Meaningless. C'est deux choix très différents. Qu'est-ce que vous avez le goût d'entendre pendant qu'on a quelques petites percées de soleil à 7h47? Vous faites votre vote par texto au 418-723-2564. Vous avez jusqu'à 8h pour le faire. Mike Demero avec Beta Lemay. Voici Dance with the Sun à Viva.
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Hey, avez-vous vu ça? Paul McCartney qui a même complimenté le show de Céline Dion. Hey, Paul McCartney, la légende de la musique, qui vient de voir en show et qui dit « Ah, c'est très, très bon. » Hey, ben merci, monsieur le gaucher. c'est super pour Marimé. Marimé, c'est ce que je dis là. Céline Dion. Marimé, on l'a joué tantôt. On n'en reparlera pas. 7h54, aujourd'hui, c'est jeudi et c'est jour d'économie sur boutiquelecargo.com. 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Autour de Ludovic Bourgeois, milliardaire de toi.

0: Louis-Philippe Arnoirel s'en vient avec l'essentiel de l'actualité. On va parler de l'abolition du poste de lieutenant-gouverneur qui a été proposé par le Parti québécois s'il est élu. Évidemment, c'est pas tous les partis qui sont d'accord. Il y en a d'autres que oui. C'est le dernier droit de la campagne électorale et hier, avec la journée de la vérité et de la réconciliation, eh ben il y avait justement les relations avec les Premières Nations dont il a été question. Et on parle dans l'Ouest canadien d'un projet de pipeline et ça aussi, ça fait des remous. On a des bonnes nouvelles pour ce week-end à la météo, tout ça, ça s'en vient. Et je vous réserve aussi la chanson gagnante du Voilà ta toune, Aviva.
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5: Bon jeudi, ici Louis-Philippe Arnoirel. L'abolition du poste de lieutenant-gouverneur et les relations avec les nations autochtones ont occupé l'avant-scène de la campagne électorale québécoise hier. Différents partis ont pris des engagements en faveur des relations avec les Premières Nations et Inuits à l'occasion de la Journée nationale de la vérité et de la réconciliation. Les sorties sur la monarchie se sont aussi poursuivies, alors que le chef péquiste Paul Saint-Pierre Plamondon a précisé qu'un gouvernement péquiste échangerait avec le fédéral pour mettre fin à ce système. Ses rivaux de la coalition Avenir Québec et de Québec solidaire ont montré de l'ouverture à sa proposition. De son côté, le chef du Parti libéral du Québec, Charles Milliard, a qualifié Saint-Pierre Plamondon de belliqueux et chicanier pour sa proposition sur la monarchie. Au fédéral, le premier ministre Mark Carney doit annoncer aujourd'hui qu'un pipeline vers la côte ouest sera désigné comme projet d'intérêt national. M. Carney doit se rendre à Fort McMurray, en Alberta, en compagnie de la première ministre Danielle Smith, pour annoncer la nouvelle. Il s'agirait du premier projet à bénéficier de cette désignation depuis l'adoption par Ottawa du projet de loi C-5 il y a plus d'un an. Cette loi confère à Ottawa le pouvoir d'imposer des conditions spéciales pour les projets relevant d'une dizaine de lois fédérales afin de faciliter leur mise en œuvre. Les ministres du commerce du G20 doivent clore aujourd'hui 2 jours de discussion dans le Wisconsin. Le ministre canadien du commerce international, Maninder Sidhu, devait s'entretenir avec le représentant américain au commerce, Jameson Greer. Au cours de cet événement de 2 jours, M. Sidhu devait également rencontrer des responsables de l'Inde et de l'Union européenne. Et l'astronaute canadien Joshua Kuchrick doit s'envoler aujourd'hui vers la Station spatiale internationale pour une mission de 6 mois. Si les conditions météorologiques le permettent, il fera partie de l'équipage SpaceX Crew 13 de la NASA qui s'envolera à 11h10 heure de l'Est depuis le Centre spatial Kennedy. Au cours de sa mission, M. Kuchrick participera à plusieurs projets de recherche canadiens à long terme. C'est ce qui complète vos actualités Arsenal Media. Passez une bonne journée sur nos ondes.
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7: C'est du brouillard qui se dissipe ce matin sur la côte nord. Ça va devenir alternance soleil-nuage et comme le soleil va sortir puis il y a une bonne humidité, ben il va faire chaud aujourd'hui avec un maximum de 17. Ce soir et cette nuit, on a 40% de risque d'averse et ça devrait s'étirer jusqu'à demain tôt là dans la journée. Après ça, du soleil qui s'installe pour le week-end. Il va faire beau, des températures qui sont un peu au-delà des normales saisonnières pour samedi 13 du soleil, dimanche 12 du soleil également sur la côte nord.

0: pas ça de même.
1: Bon, ben, bonjour. Vous vous installez peut-être au travail. Je m'appelle Jay, puis moi aussi, j'aime ça placoter autour de la machine à café. C'est bien correct. Hey, avez-vous vu ça? Ça a l'air qu'il y a deux nouvelles participantes à OD là, qui viennent d'ici. Ben moi, je vais vous expliquer c'est qui, puis comment ça marche, puis qu'est-ce qu'ils vont vivre aussi, parce que c'est spécial. Et également, un artiste de la région qui est honoré. Alors ça s'en vient. Également, parfois, l'après-midi, j'ai trop de temps pour réfléchir. Et je regardais ma montre, j'attendais un rendez-vous, puis là, je me suis dit, mais pourquoi les aiguilles vont dans ce sens-là? Ça sort d'où, ça? Et comme j'y ai pensé, ben, il a fallu que j'aille au fond des choses parce que je ne peux pas ne pas savoir. C'est un défaut chez moi. Faut que je comprenne. Comprenez-vous? Pour tout de suite, avant d'aller là, ben, on fait place à la musique avec le Voilà ta toune, deux chansons qui s'affrontaient. Et c'est assez clair aujourd'hui que le département de la musique remporte Salut à Cathy Bond. Il y a également Vanessa Campion qui ont voté. Mais avant d'aller plus loin, j'aimerais prendre le moment pour lire le texto d'Amy, qui aimerait souhaiter un joyeux anniversaire à sa fille Félicia Patoine, qui célèbre ses 14 ans aujourd'hui de la part de sa maman, qui l'aime de tout son cœur. Voilà, c'est fait. La chanson gagnante, c'est Rima, Selena Gomez, Countdown. Un bon jeudi. 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

10, un bon réveil dans l'est du Québec, la Côte-Nord. On part ça de même à Viva avec de la musique qui vous accompagne dans votre journée en toute complicité. Au showbiz, il y a un artiste de la région qui a été honoré, mais avant toute chose, faut parler de deux nouvelles candidates qui vont rejoindre l'émission Occupation Double Panama. Il s'agit pour la première de Juliette, une entrepreneure de Rimouski, et Angie, une mannequin d'Amqui, qui font partie des huit, qui feront partie des huit nouveaux célibataires qui vont entrer dans la maison. Le portrait de ces candidates ont été révélés pendant l'épisode plus tôt cette semaine et leur arrivée est attendue dans les prochains jours. Juliette, c'est Juliette Paturel, vous la connaissez peut-être. Elle est à la tête de la compagnie Fervido qui fait des bijoux et elle se décrit comme une romantique ambitieuse, tandis qu'Angie, elle, se présente comme une sportive déterminée. Les deux vont arriver, puis ça se peut que ce soit un peu plus tard dans l'aventure, et je crois qu'elles auront à composer avec l'invasion de domicile qui a eu lieu justement au Panama, qui a forcé la production à renforcer la sécurité. Alors, ça va être intéressant de voir comment ça se déroule. C'est le fun d'avoir des visages de la région qui seront représentés à cette émission. Sinon, il y a un artiste de la région qui a été honoré. C'est le cinéaste gaspésien Tommy Ferlat qui a récemment remporté deux prix Gold au Muse Creative Awards 2026 pour son documentaire Norvège, pays du bonheur, dans les catégories vidéo, voyage et vidéo tourisme. Ce film-là, qui a été réalisé à Matane, a totalisé 6 distinctions internationales et se place aux côtés de grandes marques comme Google et Nike. Ferlat exprime sa fierté de voir un projet francophone né en région briller sur la scène mondiale. Lui qui est enseignant au cégep de Matane, il inspire ses élèves à croire en leur potentiel créatif sans quitter leur région. Et ça, je suis 100% pour ça. Le documentaire qui explore les liens des Norvégiens avec la nature et leur qualité de vie a d'ailleurs connu un grand succès, oui, au Québec, mais sera suivi d'un nouveau projet sur le Danemark et les îles Féroé qui est prévu pour novembre prochain. Alors, je pense que de la part de toute la région, on peut féliciter Tommy Ferlat. Wow! Hey, là, ça brasse! Un bon réveil, le genre de hit qu'on entend le midi avec Julie dans le Lunch 80-90-2000.

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1: Ça sort d'où ça? Pourquoi que c'est fait de même? Ça sort d'où ça? Qui a décidé ça? Aujourd'hui, on parle des horloges, des cadrans, des montres. Pourquoi? Pourquoi? Ça vient d'où le sens de ces aiguilles-là? T'sais, on dit le sens horaire, anti-horaire, le sens des aiguilles d'une montre. On comprend tout de suite de quoi qu'on veut parler. Mais l'origine de ça, là, qui a décidé dans quel sens ça allait aller? Pour comprendre, il faut remonter bien avant les montres. À l'époque, tenez-vous bien, des cadrans solaires. Ça, je pense que c'était les Grecs, là. Dans l'hémisphère nord, le soleil semble se déplacer d'est en ouest. OK? Ben, il semble pas. C'est un fait. Puis, sur un cadran solaire horizontal, l'ombre d'un bâton, mettons, planté, là, se déplace généralement dans le sens qu'on appelle aujourd'hui le sens horaire. Mettons, placez-vous vers le nord, plantez un poteau, là. Le soleil est donc à votre droite et se couche à votre gauche. Donc, le poteau, l'ombre du poteau, là, vous l'avez à gauche, puis après ça, il finit à droite. Ben, c'est exactement ça, dans le fond. Quand les premières horloges mécaniques sont apparues en Europe au Moyen-Âge, ben, leur fabrication a repris cette convention qui était déjà familière de regarder un poteau à terre. Puis au besoin, tu sais, ils ont pas eu besoin de tout réinventer. Mais pourquoi? Ça, c'est vrai pour l'hémisphère nord. Mais pourquoi l'hémisphère sud? Ben, c'est juste parce que c'est ça. C'est les Grecs qui ont inventé ça, puis après ça, ben, l'habitude était déjà ancrée quand ils sont arrivés dans l'hémisphère sud puis qu'ils ont montré leur montre. Ils l'ont pas changé. Hey, là, c'est déjà assez de changer de bord quand on conduit, là. Mettons, en Afrique du Sud puis en Angleterre. Non. Ils se sont dit, c'est pas un bon plan. On va tous mettre ça du même bord. Mais oui, ça vient des cadrans solaires. Ben, vous l'aurez appris ici à Viva puis je suis content de vous avoir partagé ça. À 8h18, on poursuit la musique qui vous accompagne dans votre début de journée au bureau avec le collectif CLCTF Ready for Love à Viva. 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

0: Non, mais ça nous met de la mine dans le crayon, comme on dit. Un bon début de jeudi, 1er octobre. On fait le tour de l'actualité dans un moment. Et bonne nouvelle pour la météo, pour en fin de semaine, une autre belle fin de semaine d'automne qui nous attend. Et juste au retour, Golden on Trix, encore très haut dans le palmarès. Et ça s'en vient à Viva à 8h22.
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10: Bon jeudi, le projet de production de carburant d'aviation durable au complexe forestier de Port-Cartier progresse. Le producteur ARB Bio a annoncé hier la réussite d'une démonstration à l'échelle pilote du co-traitement en raffinerie. Le procédé montre comment convertir des résidus de l'industrie forestière en carburant d'aviation à faible teneur en carbone. Le chef du Parti québécois, Paul Saint-Pierre Plamondon, s'est engagé hier à lancer le chantier de construction d'un pont sur le Saguenay d'ici 2030, s'il est élu lundi. Il rendra d'abord public l'étude de 2025. Un appel d'intérêt invitera ensuite les promoteurs à proposer des solutions permettant de réduire les coûts. Après 9 jours et 350 kilomètres parcourus à pied et en rabaska, les participants à l'expédition Mamu-Nikatatau ont complété leur périple à Montréal hier pour la Journée nationale de la vérité et de la réconciliation. L'aventure annuelle fondée par l'Innu de Petiamit, Dr. Stanley Volant, contribue à la transmission de la culture et au rapprochement entre les peuples. Et puis « Tanner le blanc des mornes » de l'artiste Émilie Pedneau deviendra la première exposition solo présentée à l'Espace Panache, au musée à Sept-Îles. Son exposition se tiendra du 15 octobre au 7 février dans le nouvel Espace Panache du musée du boulevard L'Or. 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
0: C'est du brouillard qui se dissipe ce matin sur la Côte-Nord. Ça va devenir alternance soleil-nuage et comme le soleil va sortir puis il y a une bonne humidité, ben il va faire chaud aujourd'hui avec un maximum de 17. Ce soir et cette nuit, on a 40% de risque d'averse et ça devrait s'étirer jusqu'à demain tôt là dans la journée. Après ça, du soleil qui s'installe pour le week-end. Il va faire beau, des températures qui sont un peu au-delà des normales saisonnières pour samedi 13 du soleil, dimanche 12 du soleil également sur la Côte-Nord.
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0: Vous vous installez à votre bureau, vous êtes prêt pour la journée du jeudi 1er octobre et il y a quelqu'un qui vous appelle et au bout du fil, une belle grosse voix chaleureuse. Est-ce que ça vous séduit? Est-ce que c'est séduisant avoir une grosse voix pour les hommes? Peut-être pas. Et c'est étonnant et je vous en parle après. Les K-pop Demon Hunters, Huntrix avec Gold.

0: Une chose est certaine, si vous entendez la voix d'une célébrité, d'un acteur que vous aimez, ça a un effet sur nous. Je pense que c'est indéniable. Mais est-ce vraiment vrai? On s'est rendu compte que la profondeur de la voix d'un homme, OK, influence la perception qu'on a de sa force et de sa dominance sociale, mais pas de son attractivité. Alors, c'est pas vrai que parce qu'un gars a une grosse voix qui est forcément plus séduisant. Non, ça a aucun rapport. On va avoir l'impression qu'il peut être plus fort, qu'il peut être plus dominant socialement à cause de sa voix, mais pas seulement plus séduisant. On a filmé des hommes en vidéo. On a modifié leur voix pour tester différentes profondeurs. Puis après ça, on demandait aux gens de leur dire comment ils les percevaient. Puis souvent, ben ça arrivait que un homme qui avait une voix très grave, très profonde, avait tendance à justement être perçu comme plus fort et en mesure de se battre. Ça, c'est fascinant quand même, même si leur apparence physique est visible. Donc, on s'est rendu compte que ça n'a pas amélioré leur attractivité. Ceux qui ont des voix plus aiguës ont quand même été jugés moins attrayants. Et ça, c'est fascinant parce que c'est pas parce que t'as une voix grave que t'es plus attirant, mais si t'as une voix très aiguë, là, t'es moins attirant. Fait que c'est comme l'effet inverse en réalité. Constate aussi que les participants qui ont estimé justement leur perception se rendaient compte que les voix fortes, on associait ça à un poids plus élevé. Fait qu'il fallait vraiment décrire juste avec la voix puis l'apparence du visage, estimer les mensurations de la personne. Je sais pas pourquoi qu'on a fait ça, mais c'est ma foi intéressant. On s'est rendu compte que c'était pas forcément associé à une taille plus grande, mais à un poids plus élevé, et particulièrement une force plus élevée. Tu sais, faut faire attention quand on parle de poids, mais l'attrait romantique aux voix graves, c'est complètement déconstruit par cette étude-là, et c'est fascinant. Mais en même temps, tu regardes ça. Regardons dans les célébrités québécoises. T'as Jean-Nicolas Véro. Belle, grosse voix chaude. Quand même attirant, j'imagine. Dans les standards que j'ai dans ma tête, là. Sinon, tu regardes Claude Legault. Il n'y a pas une voix particulièrement grave et profonde. Il y a une voix avec un grain, mais il est quand même attirant, on s'entend. C'est pas pour rien qu'on le voyait nu-fesse dans Minuit le soir. Et sinon, tu regardes Guy Nadon. Guy Nadon, la plus belle voix du Québec. Est-il séduisant? Pas particulièrement. Il n'est pas. Ça dépend des goûts, j'imagine. Alors, ça prouve un peu le point. La voix n'a aucune influence quand elle est grave sur l'attractivité d'un homme. Alors, gardez ça en tête et faites-vous pas forcément un petit Barry White de vous-même lors d'un premier rendez-vous parce que ça change rien pantoute. Vous êtes pas mal mieux d'avoir une belle personnalité. C'est ça, de vous concentrer sur les affaires qui comptent parce que juste la voix, ça mène pas à grand-chose. Sauf que tu fais un métier comme le mien, mais bon, c'est une autre paire de manches.
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Bon, mais la machine est bien partie pour ce jeudi. Je m'appelle Jay et moi, je vais vous retrouver demain dès 6h pour une nouvelle édition d'On passe ça de même. Je vous laisse en bonne compagnie avec Diane qui va commencer son show en compagnie de Teddy Swims. Il y a aussi Gabby Barrett et Charlie Puth. Hey, ça va être bon. Mais pour tout de suite, c'est Laurence Saint-Martin. Sèche tes pleurs. On s'appelle et on déjeune demain. Salut! 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

journée, déjà rendue l'avant-dernière de la semaine et on part un nouveau mois ensemble en plus. 1er octobre aujourd'hui, à quoi on va s'attendre côté météo? On aura l'occasion de s'en reparler, là j'ai fait le tour et les météorologues semblent assez unanimes. D'après moi, ça va être quand même assez positif là, comme mois automnal. On aura l'occasion de s'en jaser. Donc 1er octobre, c'est également la journée où le café semble un peu meilleur parce que oui, aujourd'hui, c'est la journée internationale du café. Vous avez le droit d'en prendre un plus que d'habitude. Ah oui, des fois, on essaie de se rationner, là, mais là, c'est pas obligé aujourd'hui. Journée mondiale également du chocolat. Oh, j'aime tout de ça. Le chocolat noir aussi, hein. Pas trop intense, mais quand même, ça peut être bon, ça aussi. Oui, je sais, un bon chocolat au lait, ça fait le travail également. Et c'est la journée internationale de la musique. Ah, oh, on fait ça tout au long de la journée à Viva. Puis nous autres, c'est la journée, de toute façon, mondiale de la musique à l'année. Avec, entre autres, Gabby Barrett qui est à venir. Et là, c'est Teddy Swims qui est là. Mr. Noël Hall, Diane Smart, vous souhaite un bon début de journée. Merci beaucoup de choisir Viva.

6 de Grand Prix Colorado dans Viva la Vent Midi. Et en ce 1er octobre, c'est soir de lancement pour Francis de Grand Prix. Il a décidé de faire deux lancements officiels, un à Montréal ce soir et le prochain à Québec au Théâtre Capitole, donc le 15 octobre. Et son nouvel album, Si j'avais su, sera officiellement disponible demain. Alors, on pourra se le procurer en version numérique, en version physique également. Alors, troisième album pour Francis de Grand Prix. On connaît déjà pas mal de chansons qui se retrouvent dessus et je vous dirais même qu'avec fierté, il nous a mentionné sur ses réseaux sociaux que même si l'album n'était pas sorti, il était déjà rendu à 1,3 million de streams sur les chansons déjà disponibles, donc sur les plateformes. Alors, on lui souhaite une belle soirée de lancement à Francis de Grand Prix. On est derrière lui et on aime vous offrir les artistes de chez nous, ça c'est certain, à Viva. Les deux frères d'ailleurs sont en réserve, Jeff Posey aussi, avec « Puisqu'il faut », tout est bon de ce chanson-là. Et pour tout de suite, les Jonas Brothers s'invitent avec Marshmello à Viva.

Dans les prochaines secondes, c'est un des plus gros succès en carrière de Richard Marx qu'on s'offre, celui qui l'a littéralement mis sur la map, et c'était même pas prévu que ce soit lui qui chante cette chanson-là à l'origine. Il s'est confié à CBS en 2021. Il a dit qu'au début, il avait écrit cette chanson-là pour Barbra Streisand. Et là, quand elle l'a entendu cette chanson-là, elle lui a dit « Écoute, Richard, j'ai entendu la chanson, elle est magnifique, mais il va falloir que tu réécrives les paroles parce que je ne vais pas rester là à attendre qui que ce soit. » Donc, elle a refusé la chanson et ça a été un gain énorme pour Richard Marx parce que cette version-là a fini par atteindre la première place du Billboard Hot 100 et ça a fait de lui une véritable star mondiale. Alors, voici ce classique. À Viva, je vous souhaite un excellent jeudi.

Coldplay en musique et également le trio de Bryan Adams, Rod Stewart et Sting qui seront réunis sur All for Love. Et vous savez que Bryan Adams s'en vient là dans quelques semaines à peine avec de la nouveauté, un nouvel album qui sera disponible le 6 novembre prochain. Pour ce qui est de Sting, eh bien depuis juin, on peut se procurer un album live, donc de 12 pistes, des reprises acoustiques de morceaux phares. Alors c'est

0: disponible depuis la fin juin pour Sting. Et Rod Stewart, eh bien, il continue toujours de nous surprendre parce que passé 80 ans, il continue évidemment de se promener un petit peu partout pour nous offrir sa musique. C'est à venir dans un petit instant, Viva. Restez là.
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Ludovic Bourgeois dans Viva l'avant midi. Ludovic qui était ma foi sur son 36 le week-end dernier pour rendre hommage à Rock Voisine aux côtés de sa conjointe. C'était juste parfait. Il était tellement beau, tellement bien assorti. Parce que vous savez que notre beau rock a été intronisé au Panthéon des auteurs et compositeurs canadiens la fin de semaine passée à Toronto. Ludovic était sur scène pour interpréter le plus gros succès en carrière, moi je dirais, de Rock Voisine, honnêtement. Hélène, quel classique incroyable! Et vous savez, c'est avec cette chanson-là que Rock Voisine a réussi à devenir le premier artiste canadien à se hisser au numéro 1 des palmarès français. Oui, Rock Voisine qui a lancé cette chanson-là en 1989. Donc, 40 ans de carrière qui a été soulignée pour Rock Voisine le week-end dernier, avec aussi Sarah Dufour qui était là, Matt Lang, Isabelle Boulay pour supporter Rock. Moi, je serais bien allée aussi. Johnny Poot à venir avec Meghan Trainor. Pour tout de suite, voici Coréas et Printemps Vivant.

On commence un nouveau mois aujourd'hui. À quoi on peut s'attendre côté météo? On fait le tour ensemble dans un petit instant. Pour tout de suite, voici Cheap Thrills et Sia à Viva. Je vous souhaite un bon jeudi.

0: Je dirais que les météorologues semblent unanimes. Du côté de Météo Média, en tout cas, on nous parle qu'on aura un mois d'octobre, somme toute, intéressant. Oui, positif, pas trop froid. Alors, on parle de température globale, près des normales de saison. Puis, une descente lente et régulière vers le froid plutôt que par une transition brutale. Ah, ben là, on aime ça de même parce que on a nos babouches une journée, on se réveille le lendemain. Tout a gelé, puis il faut mettre nos bottes d'hiver. Des fois, on n'est pas prêt, hein? Surtout avec les enfants. Vous rappelez-vous comment ça pogne vite? Ah, faut avoir notre stock pas loin, par exemple, hein? Parce que il y a une journée que la tuque, là, ça la prend. Faut partir pour l'école, ça la prend maintenant. Les petits gants magiques aussi, là, on se garde un inventaire pas loin quand même. Mais je vous dirais que les températures vont glisser progressivement. Pour atteindre des temps un petit peu plus froids. Puis on parle toujours d'un hiver tardif. Donc, l'arrivée des conditions hivernales, ce sera pas pour tout de suite. À venir dans un instant, Alex Warren à Viva.
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6: Bon jeudi, le projet de production de carburant d'aviation durable au complexe forestier de Port-Cartier progresse. Le producteur ARB Bio a annoncé hier la réussite d'une démonstration à l'échelle pilote du co-traitement en raffinerie. Le procédé montre comment convertir des résidus de l'industrie forestière en carburant d'aviation à faible teneur en carbone. Le chef du Parti québécois, Paul Saint-Pierre Plamondon, s'est engagé hier à lancer le chantier de construction d'un pont sur le Saguenay d'ici 2030, s'il est élu lundi. Il rendra d'abord public l'étude de 2025. Un appel d'intérêt invitera ensuite les promoteurs à proposer des solutions permettant de réduire les coûts. 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

Notre prochaine invitée s'est démarquée au MTV Video Music Awards dimanche dernier. Bon, il a pas connu la même soirée que Madonna, mais il est quand même reparti avec le prix du meilleur R&B pour I Just Might. Je vous parle de Bruno Mars. Également, il a fait une interprétation live de Dance With Me et ça a été extrêmement payant pour lui parce que cette chanson-là s'est hissée dans le top 10 des ventes iTunes tout de suite après sa performance au MTV Video Music Awards. Et son album The Romantic a réintégré le top 10 des albums. C'est payant quand même de faire une apparition, pas pour tous les prix, mais quand même la visibilité, c'est pas rien. Le voici justement, Bruno Mars, avec ce hit, le meilleur R&B, I Just Might, à Viva.

0: pour elle de Charlotte Cardin dans Viva l'avant-midi. Ça a été un véritable succès, cette pièce-là, autant au Québec qu'en France. Mais est-ce que cela sera assez pour qu'elle reparte avec la statuette de chanson de l'année au prochain gala de la 10 parce qu'elle est dans cette catégorie avec cette pièce-là? Et c'est vous qui allez voter pour cette catégorie. Entre autres, il y a beaucoup de compétitions, par exemple. C'est dur de faire un choix, je vous le dis. Ballon sonde de Jeff Posé. On y retrouve Danson de Céline Dion. La pièce extraordinaire de Fred. C'est toujours les vacances, des trois accords et de cœur de pirate pour ne nommer que ceux-là. Mais c'est vous qui votez, alors profitez-en. Aussi pour artiste de l'année masculin, artiste féminine de l'année, groupe de l'année. Donc, c'est le fun quand on nous demande notre avis. Quelques jours encore pour le faire sur levote.disque.com. J'ai pour vous autres, dans un instant, David Usher avec Marie-Mae Benson Boone, qui est tout en voix sur Beautiful Things. Et mon surfeur chanteur préféré est en réserve. On prend un petit bain de soleil tantôt grâce à Jack Johnson et Upside Down à Viva. Bon jeudi chez nous.
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Marie-Mé avec David Dusher sur Black Black Heart. Gros hit qu'on vient de s'offrir à Viva. Puis Marie-Mé est très impliquée, hein, vous savez, encore cette année. Alors, elle appuie le camp et elle a fait le dévoilement il y a à peine 2 semaines des Bijoux de l'Espoir, 13e édition déjà, avec Mia Bijoux. Alors, si vous voulez vous aussi faire une différence, si vous souhaitez soutenir le camp, parce que chaque bijou vendu, il y a 20$ qui seront remis directement à le camp pour soutenir les enfants atteints de cancer et leur famille. Et cette année, eh ben ça prend la forme de petites fleurs, les bijoux, donc offertes en boucle d'oreille, collier et bracelet. Alors, ça fait plaisir à recevoir. Et en plus de tout ça, vous le faites pour une bonne cause. Alors, ça se retrouve, entre autres, sur le site de Mia Bijoux. Marie-Mé qui est en train aussi de peaufiner, ça a l'air de la nouveauté musicale. On attend ça avec beaucoup d'impatience. Il semble que ce sera à saveur pop country. Notre prochaine invitée, elle nous a offert le 18 septembre dernier son 4e album, Dolbo Mistassini. Elle va commencer à le promener un peu partout au Québec dès mars 2027. Voici Sarah Dufour et Je suis mêlée à Viva.

A New It, A New You de Taylor Swift, et c'est une chanson qu'on retrouve sur la bande sonore originale du film Histoire de jouets 5 qui est débarqué sur la plateforme Disney+, avis aux intéressés. Voici Amir et Jason Derulo à Viva. C'est Diane Simard qui est en place avec vous autres.

0: Demero s'en vient vous faire danser tantôt avec Night in Paris. Vous voulez pas manquer ça aussi, la relecture du hit de Mitsou, c'est chaud. Ça s'en vient, le duo de Shakira et Burna Boy sur Die Die. Et en plus, on aura la toune du lunch d'abord et avant tout. Alors, une chanson qui met la table sur ce que vous allez pouvoir entendre ce midi pour le lunch 80-90-2000. Juste de la belle nostalgie avec un gros succès qui est à venir. Alors, la chanson qui a été choisie pour vous autres, pour la toune du lunch aujourd'hui, c'est celle de, qui a remporté le tout premier prix de la vidéo de l'année parce que c'était accompagné d'un vidéoclip quand elle est sortie en 1984. Donc, premier prix de la vidéo de l'année de l'histoire des prix Juno en 84. Alors, c'est une chanson qui a monté dans les charts comme ça, pas de bon sens. Ça tourne encore aujourd'hui. Lui qui vient d'être grand-père, d'ailleurs, l'hiver dernier, l'a fait encore sur scène après plus de 40 ans. Alors, je vous parle de Corey Hart qui s'invite avec Sunglasses at Night à venir à Viva. On sort nos lunettes de soleil.
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14: Bon jeudi, le projet de production de carburant d'aviation durable au complexe forestier de Port-Cartier progresse. Le producteur ARB Bio a annoncé hier la réussite d'une démonstration à l'échelle pilote du co-traitement en raffinerie. Le procédé montre comment convertir des résidus de l'industrie forestière en carburant d'aviation à faible teneur en carbone. Le chef du Parti québécois, Paul Saint-Pierre Plamondon, s'est engagé hier à lancer le chantier de construction d'un pont sur le Saguenay d'ici 2030, s'il est élu lundi. Il rendra d'abord public l'étude de 2025. Un appel d'intérêt invitera ensuite les promoteurs à proposer des solutions permettant de réduire les coûts. 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

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Les Backstreet Boys, oh, j'aime tout de ça. C'est ce que je vous offre maintenant.

0: vient de passer Rhymes avec Goodbye dans Viva l'avant-midi. Rhymes qui nous a offert le 25 septembre dernier une toute nouvelle chanson, une collaboration avec Arpin Lépine, Rien de plus beau, accompagné d'un vidéoclip également. Et là, il est en train même de mettre la touche finale à son 6e album solo, Guide pour apprendre à voler, qui est attendu d'ici la fin de l'année. Alors, on va surveiller, c'est bien certain. Et là, Rhymes parcourt le Québec pour les dernières représentations de sa tournée Vivre à mourir, parce que là, avec un nouvel album qui s'en vient, il va avoir un nouveau spectacle. Donc, les dates de lancement de ce nouvel album seront annoncées prochainement. Tous les détails sur le rhymesofficiel.com. À venir dans un instant, Pink, vous voulez pas manquer la nouveauté de Patrice Michaud, aussi un grand classique d'écho là, qui est en réserve également, et la plus récente de Dasha, Memo est à venir. À Viva, restez là.
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grand classique des colocs mauvais caractère. Et juste avant, la nouveauté de Patrice Michaud est passée super bien. Ici, c'est Viva la musique. Alors, on vous offre que le meilleur, c'est certain. Et les bons classiques aussi. On a une émission, là, toute parfaite pour ça. Qui s'appelle le Lunch 80-90-2000. Julie nous parle toujours ça avec un excellent montage. Et c'est ce qui s'en vient dans un petit instant. Faut pas manquer la belle nostalgie qui s'invite. Je vois, entre autres, à l'horizon du Scorpions. Alors, c'est à venir pour vous. Peut-être même Michael Jackson qui va s'inviter. On ne sait pas, je dis ça de même. Et nous, on va se retrouver tout de suite après pour Viva l'après-midi. Diane Simard vous souhaite bon appétit et on se laisse avec mon coup de cœur du moment, Stella Lefty, Boston, à Viva. À tantôt!

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1: C'est Daniel pour En bref chez nous. Alors, Parkinson Côte-Nord tiendra sa rencontre mensuelle d'échanges et d'informations. C'est le 6 octobre prochain à la salle de bricolage du Centre socio-récréatif et c'est à 13h30. Membres, aidants naturels et toutes les personnes intéressées sont les bienvenus. Tout le mois de septembre, on est en période d'inscription pour le Cœur en sol. Nous acceptons les étudiants et étudiantes à partir de 16 ans. Alors, on peut appeler Chantal si vous désirez avoir plus de renseignements. C'est le 418-444-3993. Le défi Chaîne de vie de Greffe-toi à nous est de retour cette année, c'est le 19 octobre au Stade Olédé. En participant ou en faisant un don, eh bien, vous contribuez à soutenir l'éducation et la sensibilisation des jeunes à cette cause qui peut sauver des vies.
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6: Bon jeudi, le projet de production de carburant d'aviation durable au complexe forestier de Port-Cartier progresse. Le producteur ARB Bio a annoncé hier la réussite d'une démonstration à l'échelle pilote du co-traitement en raffinerie. Le procédé montre comment convertir des résidus de l'industrie forestière en carburant d'aviation à faible teneur en carbone. Le chef du Parti québécois, Paul Saint-Pierre Plamondon, s'est engagé hier à lancer le chantier de construction d'un pont sur le Saguenay d'ici 2030, s'il est élu lundi. Il rendra d'abord public l'étude de 2025. Un appel d'intérêt invitera ensuite les promoteurs à proposer des solutions permettant de réduire les coûts. 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
1: Salut tout le monde. Bon dîner. J'espère que vous allez bien. On est jeudi 1er octobre aujourd'hui dans le mois de la citrouille, gang. J'espère que vous en profiterez. C'est les pumpkin spice latte qui sortent dans tous les bons cafés de ce monde, que ce soit un Tim Hortons, un Starbucks ou peu importe. On a aussi les activités pour aller cueillir des courges. C'est tellement cool ça d'aller faire ça avec les enfants. Les pommes, c'est pas mal fini, ou en tout cas, ça s'achève, ça s'essouffle tranquillement. Ma question aujourd'hui est... Est-ce que vous décorez pour l'Halloween à partir du 1er octobre? Est-ce que c'est une date qui vous dit « OK, là, on a le droit, là, go, on décore la maison » ou vous êtes plus du genre à attendre comme un deux semaines avant l'Halloween ou vous autres, hey, pff, mi-septembre, hey, n'a pas de stress, ah ouais, les feuilles changent de couleur, on décore pour l'Halloween. C'est quoi votre range, vous autres? Disons, c'est sûr que là, depuis deux semaines, les filles nous le demandent, mais avec le camping, c'était un petit peu plus difficile, on n'était pas bien ben là les fins de semaine, mais à partir du 1er octobre, là... C'est là qu'on se dit, OK, on a le droit. On va sûrement mettre l'espèce d'énorme toile d'araignée qui part du toit de la maison jusqu'à terre, là, un peu illuminée avec une grosse, grosse araignée. Ma déco préférée d'Halloween. On y va avec notre montage musical qui va nous ramener dans le temps avec KWS, Please Don't Go. À Viva, dans le lunch. Bon jeudi.

0: préparer un peu à l'avance parce que le prix du chocolat a beaucoup augmenté encore une fois cette année. 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Restez là. En musique, on a Scorpions qui s'amène avec un vent de changement. Ça s'en vient dans le lunch à Viva.
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0: Une émission qui est disponible dès maintenant sur l'application Illico Plus. C'est à compter d'aujourd'hui, c'est Fiasco. Et ça prévoit d'être assez croustillant, merci, parce que on va revenir sur différents fiascos à travers le Québec qui se sont passés. Et évidemment, on avait parlé qu'on toucherait le sujet de la chute dans Mode Salvaille et d'Éric Salvaille à travers un épisode de cette série style documentaire-là. Et ça sera au courant du mois d'octobre qu'on pourra écouter cette émission-là. Donc, cet épisode-là. Mais sinon, l'émission Fiasco est disponible à compter d'aujourd'hui et les premiers épisodes vont parler du gros fiasco autour du vol nolisé de Sunwing qui avait complètement dérapé. On se rappelle, il y a quelques années, là, les influenceurs qui avaient vapoté à l'intérieur de l'avion, ça avait fait le party à Tulum, à Cancun et tout. Donc, on va revenir là-dessus. Et au même moment qu'eux autres faisaient le party dans l'avion, sans distanciation sociale, sans masque, sans rien de tout ça, nous autres, on imposait un autre couvre-feu au Québec. Donc, c'est assez frappant. Merci. Même le premier ministre Justin Trudeau, à l'époque, avait dit qu'il était quand même assez niaiseux d'avoir fait tout ça. Puis, on n'était pas très, très fiers de voir ça, de voir ces images-là circuler. Bref, on va pouvoir avoir les deux premiers épisodes de la série Fiasco à propos du fiasco de Sunwing, justement, ce vol d'influenceurs-là. Également, il va avoir un épisode sur la saga du papier de toilette. Au début de la COVID-19, les gens se sont rués sur le papier de toilette. Pourquoi? C'est pas. Ça donnait pas la... Ça donnait pas la vite, hein, le COVID, nécessairement. C'était plus viral respiratoire. Mais bon, les gens se sont quand même garochés sur le papier de toilette. Bref, on va revenir là-dessus dans un épisode de Fiasco. On va revenir aussi sur le cocoton de Laval qui avait complètement dérapé. Et aussi, ben, comme on l'avait déjà mentionné sur l'émission en mode Salvaille, sa chute et la chute de l'empereur Éric Salvaille également. Bref, vous pourrez voir tout ça à compter d'aujourd'hui sur Illico Plus et en musique. Our Bizarre, OMC, s'amène dans le Lunch 80-90-2000 à Viva.
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décisions qui sont difficiles à prendre des fois, puis Claude Bégin en a pris une très, très grande et a annoncé qu'il se retirait de la production de la comédie musicale Grease qui allait être produite l'été prochain. C'est trop difficile au niveau de la conciliation travail-famille. Il y a des enjeux pour sa famille. La décision a été simple dans un sens, mais difficile à prendre parce que les raisons étaient évidentes. Mais c'est tout à son honneur d'être présent comme papa pour sa petite famille. C'est Philippe Scrive qui va prendre sa place pour incarner Danny Zuko dans la production Grease. Mon nom, c'est Julie Barry. C'est notre dernier midi qu'on a ensemble, donc je vous donne rendez-vous demain à midi pour notre dernière heure de lunch de la semaine. Sinon, d'ici là, voici Yellow Molo. Bon lunch! Salut!

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2: Bon jeudi, le projet de production de carburant d'aviation durable au complexe forestier de Port-Cartier progresse. Le producteur ARB Bio a annoncé hier la réussite d'une démonstration à l'échelle pilote du co-traitement en raffinerie. Le procédé montre comment convertir des résidus de l'industrie forestière en carburant d'aviation à faible teneur en carbone. Le chef du Parti québécois, Paul Saint-Pierre Plamondon, s'est engagé hier à lancer le chantier de construction d'un pont sur le Saguenay d'ici 2030, s'il est élu lundi. Il rendra d'abord public l'étude de 2025. Un appel d'intérêt invitera ensuite les promoteurs à proposer des solutions permettant de réduire les coûts. 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

dit, hein? Ah non, vous allez entendre ce soir plutôt. Mais vous savez, on a le droit aujourd'hui, là. C'est la journée mondiale du chocolat. Et lequel on devrait choisir et lequel est le plus populaire consommé dans le monde? On aura l'occasion de s'en jaser cet après-midi, mais je vous le dis, là, ça va nous donner le goût d'en manger. Journée mondiale du café aujourd'hui, c'est permis de s'en faire un petit pour se redonner un petit coup de fouette là pour l'après-midi. Mais je peux vous dire que j'ai quelque chose d'efficace pour vous autres également parce que il y a le hit qui pop, hein, toujours au top de l'heure de 14. Ça aussi, ça marche drôlement efficace. Et ça nous sera servi par un acteur-chanteur qui a décidé de faire prendre une tournure différente à son mariage. Je vais vous expliquer ça tantôt aussi. Diane Simard est très contente de vous retrouver, de passer l'après-midi avec vous autres jusqu'à l'arrivée de Viva La Casa avec Teddy Swims qui est là en ouverture et Mr. Know It All. Bon jeudi à Viva!

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à la sphère de Las Vegas en tant que première formation pop. Alors, tête d'affiche, toujours à la sphère. Ça a commencé par quelques spectacles et là, c'est supplémentaire par-dessus supplémentaire. Ça s'est poursuivi tout au long de l'été. Par la suite, on ajoute des supplémentaires pour décembre aussi. Alors, on défonce l'année avec les Backstreet Boys parce que 1er et 2 janvier 2027, c'est à l'horaire aussi. Et si vous décidez d'y aller, eh ben ça a l'air qu'il faut s'habiller entièrement en blanc parce qu'on célèbre l'album iconique Millennium. Alors, avis aux intéressés, vous le saurez. On a eu d'ailleurs une nouvelle chanson des Backstreet Boys en début d'été, hein, Bottle Up, qu'on retrouve dans le film La Patte Patrouille, le film de dinosaures, qui est sorti à la mi-août. Les voici, les Backstreet Boys avec I Want It That Way à Viva.

de tasses de café vous buvez par jour? C'est la journée mondiale du café aujourd'hui. On va se dire les cafés qui sont les plus populaires également. On en reparle dans un instant. Pour tout de suite, voici la plus récente de Chabouzi, Car Girl à Viva. 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

0: et on célèbre cette boisson qui est très populaire au Canada. Selon les chiffres de la Coffee Association of Canada, les Canadiens boivent 72% du café à chaque jour. C'est un 2,8 tasses de café par jour que les Canadiens décident de consommer. Et est-ce que c'est trop? Est-ce que c'est pas assez? Ben, selon un urgentologue, le docteur Alain Vadeboncœur, semble qu'il y en a pas de souci. Il a d'ailleurs fait une publication sur ses réseaux sociaux en juillet dernier pour citer une récente étude de la revue de l'American Heart Association qui disait qu'on pouvait consommer jusqu'à 400 mg de caféine par jour sans que ça puisse être nocif. Donc ça représente entre 3 et 5 tasses de café. On a du lousse. On dit que ça peut être bon à condition de ne pas les noyer dans le sucre et la crème. Ça, c'est bien certain. Et vous pouvez y aller avec plein d'originalité, hein, que ce soit cappuccino, espresso, café filtre, un americano, un mocha latte. Tout est permis aujourd'hui en cette journée internationale du café. Alex Warren à venir à Viva. Restez là.
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Fred. Et l'amour est un jeu dans Viva l'après-midi. Fred, qui nous offre une nouvelle chanson demain, Millionnaire. Ça sera disponible sur toutes les plateformes, entre autres. Et là, c'est demain que part aussi sa tournée européenne. Donc, Fred, qui sera en pleine Fashion Week du côté de Paris. Il y a du style aussi, Fred. Hein? Peut-être qu'il va aller voir, il va peut-être trouver le temps d'aller voir quelques défilés de mode. Il pourra s'asseoir comme ça aux côtés de Juliette Binoche, qu'on a vu au premier rang d'un défilé au cours des dernières heures, aux côtés de Jennifer Lopez aussi qui était là. Il va peut-être croiser Céline. Pourquoi pas aller faire un duo avec elle sur scène? On le sait jamais. Alors, il part en Europe tout au long du mois d'octobre. On lui souhaite évidemment bonne rencontre avec ses fans européens parce qu'il y en a plusieurs. Beautiful Mistakes, voici Maroon 5 à Viva.

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0: un instant, c'est le hit K-pop qui s'invite à Viva, une chanson qui vous redonne du pep dans votre jeudi après-midi. Ce sera servi par Will Smith, qui a entamé sa 58e année le 25 septembre dernier. Alors, c'était sa fête et pour l'occasion, eh bien, on a fait un article sur lui dans le magazine People. Ça a été rapporté par le Paris Match. Et on parlait, entre autres, de couple ouvert parce qu'on citait en exemple Will Smith et sa femme Jada Pinkett Smith. Parce que il mentionne là-dedans que la monogamie a été longtemps le ton pour son mariage. Il voulait pas dire non plus que la monogamie était la seule perfection relationnelle qui existait. Et avec le temps, lui et sa femme ont fini par se donner mutuellement confiance et liberté, avec la conviction que chacun doit trouver sa propre voie. Il a dit « Pour nous, le mariage ne doit pas être une prison. » Alors, on repart le débat à savoir, est-ce que le couple ouvert, ça peut être une bonne solution quand l'amour s'effrite? Alors, je vous invite à aller lire ça si ça vous tente. « Getting Jiggy With It » dans un instant, Viva!
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14: Bon jeudi. Le projet de production de carburant d'aviation durable au complexe forestier de Port-Cartier progresse. Le producteur ARB Bio a annoncé hier la réussite d'une démonstration à l'échelle pilote du co-traitement en raffinerie. Le procédé montre comment convertir des résidus de l'industrie forestière en carburant d'aviation à faible teneur en carbone. Le chef du Parti québécois, Paul Saint-Pierre Plamondon, s'est engagé hier à lancer le chantier de construction d'un pont sur le Saguenay d'ici 2030, s'il est élu lundi. Il rendra d'abord public l'étude de 2025. Un appel d'intérêt invitera ensuite les promoteurs à proposer des solutions permettant de réduire les coûts. 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

My Glass, Savannah Jade, en collaboration avec Marie-Mé, version française de cette chanson-là que Savannah Jade nous avait offerte un petit peu plus tôt cet été. Alors, ça fait à peine deux semaines qu'elle est disponible, cette version française-là. Marie-Mé qui enchaîne les collaborations avec Clément Jacques sur Picture, ça a super bien marché aussi. Et là, la prochaine collabo, c'est demain qu'elle sort avec Francis de Grandpré, la pièce Éclaire mes soirs. Alors, ça sera disponible dès demain en téléchargement. Et vous savez que c'est semaine de lancement également pour Francis de Grandpré. Son troisième album, Si j'avais su, sort cette semaine. Alors, des belles nouveautés, évidemment, des artistes qu'on aime à se procurer. You're Beautiful, voici ce que je vous propose, un des grands hits de James Blunt. Parce qu'ici, c'est Viva la musique. Je vous souhaite un excellent jeudi.

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0: 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Taylor Swift est à venir à Viva.
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c'est notre prochaine invitée et elle fait ses débuts au cinéma hein. En 2027. On devrait voir ce film. On n'a pas de date plus précise, mais on va surveiller, c'est sûr, The Bell Jar. Billie Eilish y tient le rôle principal inspiré du célèbre roman publié en 1963 qui raconte l'histoire d'Esther Greenwood, une jeune femme très brillante et ambitieuse qui tente de trouver sa place dans le New York des années 1950. Et ça fait un peu spécial de voir le style de Billie Eilish parce que les premières images sont sorties là, au mois d'août et c'est loin du style habituel de l'artiste là, parce qu'elle a une coiffure très élégante. Elle a l'apparence typique là, des femmes des années 1950 avec rouge à lèvres, rouge classique, les vêtements également de l'époque. Alors c'est vraiment une métamorphose incroyable, mais ça marche et ça sent super bien sur Billie Eilish. Très hâte de voir ses débuts. Est-ce qu'elle aura un Oscar pour son rôle? On verra bien parce que vous savez qu'elle en a déjà deux pour des chansons qu'elle a interprétées pour des films en tant que chanteuse. Mais là, ce serait peut-être en tant qu'actrice de Bell Jar. Ce sera surveillé en 2027. La voici avec Birds of a Feather à Viva.

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0: Le week-end, ça part demain à 16h sur Viva avec Viva la Fiesta. Mon collègue Justin a bien hâte de vous retrouver pour faire le Ville Party. Et je peux vous dire qu'il lève sur un moyen temps. On ne lâche pas le plancher de danse, juste des bons montages. On se retrouve littéralement en discothèque. Alors, c'est demain à 16h que ça part. Aussi, ben mon collègue Patrick Langlois vous attend le samedi en avant-midi pour les Hits à Pat. Il vous présente ses coups de cœur, les chansons du palmarès également. Puis on brunch avec ma chum Julie à 9h le dimanche. Le brunch à Julie, c'est à ne pas manquer également avec une meilleure cour musicale, ça c'est certain. On est avec vous autres tout au long de la semaine. Ici, c'est Viva la musique et le week-end, ça ne fait pas exception. C'est Diane Simard qui est en place avec vous autres jusqu'à l'arrivée de Viva la Casa avec celle qui tient le coup et qui a battu le record de longévité pour une chanson qui reste au numéro 1 du Billboard Hot 100 pour une 24e semaine. Ella Langley avec le hit Chasing Texas dans un moment. Viva, restez là.
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3: Grâce au soutien financier de Boeing, le projet de produire à Port-Cartier du biogaz à faible teneur en carbone pour les avions avance bien. Le procédé montre comment convertir des résidus de l'industrie forestière en carburant. Le promoteur ARC Bio a annoncé hier la réussite d'une démonstration à l'échelle pilote du traitement en raffinerie. Et puis le Cégep de Sept-Îles modernise son site web. La plateforme a été entièrement repensée afin de mieux répondre aux besoins et de refléter l'évolution de son image institutionnelle. L'approche visuelle, la navigation et l'accès à l'information ont été améliorés tout en conservant l'image de marque du collège. Détails sur Ma Côte-Nord.

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journée mondiale du café. Aujourd'hui, on s'en parlait tantôt, mais en ce 1er octobre, c'est également la journée mondiale du chocolat. Et oui, on en consomme du chocolat, ça c'est certain. C'est un petit plaisir coupable. Le chocolat au lait, je vous dirais que c'est le chocolat le plus consommé au monde, malgré qu'on devrait se tourner vers le chocolat noir, hein, contenant au moins 70 % de cacao. C'est le meilleur choix pour la santé, parce qu'il contient des polyphénols, et ça, ça protège le cœur, ça lutte contre le vieillissement des cellules aussi. On parle de 2 à 3 carrés quotidiennement, parce qu'il reste riche en matière grasse et en calories. Mais si on veut avoir les bienfaits, pas trop se sentir coupable, c'est à peu près comme ça qu'on devrait gérer. Mais une bonne barre de chocolat au lait, ça fait le travail de temps en temps. Et les plus vendus, globalement, ça inclut Snickers et Kit Kat, qui sont extrêmement populaires. M&M également et Ferrero Rocher. Et puis, il y a CNews qui nous dévoilait là, récemment quels étaient les plus grands consommateurs de chocolat mondialement, et c'est dominé largement par l'Europe et l'Amérique du Nord. C'est l'Allemagne qui est en tête, la Suisse, Royaume-Uni, l'Irlande, États-Unis et la France. NSYNC s'invite

0: William Cloutier, Claude Bégin sur Je veux pas que tu t'en ailles dans Viva l'après-midi. Ben, même si on le veut pas, il va s'en aller, puis il l'a confirmé, et ce sera pour des raisons familiales aussi. Claude Bégin qui se retire de la comédie musicale Grease. Il devait jouer le rôle de Danny Zuko. Et il a dit que c'était pour des raisons familiales. Il l'a expliqué sur ses réseaux sociaux. Il a dit qu'il devait aujourd'hui nous annoncer une nouvelle à contre-cœur, là, qu'il ne pourrait pas poursuivre avec la comédie musicale Grease. Il dit au fil des dernières semaines, la situation familiale a évolué et nous avons dû faire face à une réalité plus éprouvante à la maison. Il dit dans ce contexte, la charge et l'engagement que demande le projet sont devenus un peu difficiles à concilier. J'ai donc dû prendre une décision qui me permet d'être pleinement présent auprès de ma famille et de prendre soin de ceux qui en ont besoin en ce moment. Il dit professionnellement, c'est une décision qui a été extrêmement difficile à prendre, mais humainement et comme papa, elle ne faisait aucun doute. Mais on peut tellement le comprendre, hein, quand on a l'appel et qu'on sent que c'est ça qu'il faut faire. Alors, finalement, il sera remplacé par le comédien et chanteur Philippe Scrive et ça va partir en décembre prochain, Grease. À venir dans un instant, Mumford & Sons à Viva.
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elle n'arrête pas. Elle a le vent dans les voiles, Lou Adrianne Cassidy. Vous savez que c'est elle qui a été la plus récompensée au dernier gala de la disque. Elle est repartie avec 12 statuettes. Elle pourrait repartir avec tout autant au prochain gala cette année parce qu'elle domine les nominations. Si elle fait un sans faute, là, elle va pouvoir repartir avec 12 parce qu'elle a 12 nominations. Elle a été récompensée au récent Juno aussi. Et il y a quelques jours à peine, elle a reçu un magnifique prix de la Société professionnelle des auteurs-compositeurs du Québec. Elle est repartie avec le prix André Dédé Fortin grâce à l'originalité de son projet musical. Il y en a tellement du talent au Québec, ça n'a pas de bon sens. Puis on va célébrer ça pour le 48e gala de la disque, là, très bientôt, 8 novembre. On surveille, c'est sûr. Surveillant musique, Salvar, qui va faire le Ville Party tantôt. Ariane Moffat aussi s'en vient tout de suite après.

Dans un instant, c'est mon collègue Daniel Potvin qui est là pour Viva la Casa, dernière édition de la semaine. Et en attendant, Daniel Potvin, le party lève avec Salvarbe à Viva à 94.1. Diane Simard, vous souhaite un bon retour et on se dit à demain.

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3: Bonne fin de journée. Le ministère des Forêts confirme la fermeture immédiate de la passerelle Manic 1, située sur la rivière Manicouagan, utilisée par les VTT et les motoneiges. L'état de cette infrastructure présente un risque pour les usagers, selon le ministère. Il n'y a aucune voie de contournement accessible. La fermeture de la passerelle signifie la fermeture du sentier de motoneige Trans-Québec l'hiver prochain entre les secteurs de Baie-Comeau et Sept-Îles. En cette journée internationale des personnes âgées, la députée de la Côte-Nord, Marilyn Gill, appuie le projet de loi sur la sécurité de la vieillesse. La nouvelle version de la loi présentée par le Bloc québécois demande un traitement équitable pour tous les aînés de 65 ans et plus qui sont admissibles à la pension de vieillesse. La députée fédérale constate que le pouvoir d'achat des aînés au Québec ne cesse de diminuer alors que le coût de la vie a grandement augmenté. Le cégep de Sept-Îles modernise son site web. La plateforme a été entièrement repensée afin de mieux répondre aux besoins et de refléter l'évolution de son image institutionnelle. L'approche visuelle, la navigation et l'accès à l'information ont été améliorés tout en conservant l'image de marque du collège. Et puis le projet de produire à Port-Cartier du biogaz à faible teneur en carbone pour les avions à partir des résidus de l'industrie forestière avance bien. Le promoteur ARC Bio a annoncé hier la réussite d'une démonstration pilote. Détails sur macotenord.com.

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5: On vous l'annonce déjà depuis quelques jours. On est en émission spéciale jusqu'à 18h. J'ai avec moi Jean Studio qui va nous dire c'est quoi cette fameuse émission spéciale. On reçoit du monde!
6: C'est cette intense campagne électorale dont on fait le bilan, Daniel.
5: Oui.
6: Il y a eu encore une grosse annonce hier, hein, le chef du Parti québécois, le seul chef des cinq grands partis au Québec qui a fait une escale sur la Côte-Nord. Donc, il était à Baie-Comeau pour parler principalement du pont sur le Saguenay. Nous, ben, on va recevoir les candidats en campagne dans notre comté de Duplessis. Mm-hmm. Quatre seront avec nous au cours des prochaines minutes sur ton émission.
5: Oui.
6: On va parler avec le candidat Alexandre Deschênes du Parti marxiste-léniniste.
5: Oui.
6: On va parler avec Janie Bellefleur-Caltuche de Québec solidaire dans ta première heure.
5: Dans la première heure, oui.
6: Et ensuite, Roberto Stéa du Parti conservateur et Maggie Richard seront avec nous pour l'entrevue avec la députée sortante et représentante de l'équipe Fréchette, Mme Catherine Champagne-Jourdain. Ça va aller à demain. Donc, quatre entrevues avec des candidats en campagne pour le bilan de cette intense campagne électorale. Il y a des gens qui ont déjà voté par anticipation.
5: Oui, oui.
6: Sinon, ça se passe lundi. On sera là pour les résultats, hein, Daniel.
5: On sera là à partir de 8 heures, hein? C'est ça? 8 heures et 5?
6: Le vote finit à 8 heures.
5: À 8 heures, oui.
6: Je suis sûr qu'à 8 heures et 5, on va déjà savoir qui est le député ou la députée de Duplessis.
5: Sûrement. Alors, on se retrouve dans les prochaines minutes, Jean. Merci.

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1: Alors, c'est l'heure de vous présenter la chronique quad VTT avec Suzanne Murray, la dernière.
2: Oui, mon beau Daniel.
1: Tu m'as fait des belles larmes, tu m'as envoyé, là, justement,
2: oui,
1: de quoi tu allais parler. Tu as fait des petits bonhommes avec des larmes.
2: Oui, j'ai un petit peu de peine.
1: Ça te fait quoi?
2: Ça me fait un petit peu de peine.
1: Ben oui.
2: Que de plaisir avons-nous.
1: Oui, ben c'est ça. La chronique, ça, tu l'as dit l'autre fois, c'est 6 ans, c'est...
2: Sixième année qu'on termine.
1: Sixième année. Oui. Ah, c'est merveilleux. Alors, on va faire un résumé, tiens. Un résumé de la saison, mais d'abord, la dernière activité à venir, là, il y en a-tu encore, premièrement, des activités?
2: Officielle. La dernière officielle, ça va être notre souper de fin d'année.
1: Ah, oui.
2: Donc, ça aura lieu cette année, je vous le dis en primeur. Tous les membres ont été avisés. Le 16 janvier 2027, ce sera à l'hôtel Sept-Îles. Là, le repas reste à confirmer, mais je vous dis que si vous voulez venir, ça va être quand que je vais vous l'annoncer de façon concrète là, en décembre. À peu près un mois avant, là, on va vous aviser tous nos membres. Donc, les places seront limitées et on en reçoit tout par courriel et ce sera pour commencer notre 25e saison de quad pour le club. Donc, on va fêter un petit peu notre événement lors de ce souper.
1: Puis là, on peut-tu penser avoir donc une dernière randonnée organisée d'ici la fin du mois? T'es-tu en train de préparer ça, là?
2: Bien là, je pense à ça. Là, j'ai avisé mes membres. J'ai fait une demande à mes membres. J'ai fait un petit sondage.
1: Ils sont intéressés?
2: Je veux savoir. Bien là, on vient d'envoyer le courriel cet avant-midi. Quelques-uns m'ont répondu, mais ça m'en prend. Ça me prend du monde. Si vous voulez qu'on aille, on voudrait aller vraiment à Pontcartier dîner au restaurant des Chutes le samedi 17 octobre.
1: Ouais.
2: Ce serait le dernier officiel qu'on vous ferait si j'ai des participants. Fait que je demande aux gens, écrivez-moi, envoyez-moi un courriel. J'ai besoin de savoir si ça vaut la peine qu'on fasse ça. Sinon, on va canceler la patente. Puis ça sera pas plus compliqué que ça.
1: Comment ça prend de temps? Tu l'as fait, toi? C'est-tu le Pontcartier?
2: Je te dirais un bon 2h30.
1: 2h30,
2: là? En groupe,
1: on va tranquillement.
2: De 35 à 40 km/h.
1: OK.
2: Oui, c'est environ 2h.
1: 2h de belle randonnée, ça?
2: Oui. Un beau samedi matin, là, ça va être merveilleux.
1: Je comprends. Vous allez arriver juste pour le dîner.
2: Oui.
1: Et on termine la saison avec combien de membres au total?
2: 396 membres de VTT et 20 membres en enduro. Donc, la FQMHA qui nous ont aussi pris des cartes de membres cette année. Donc, ça fait bouger le VTT à Sept-Îles et ça fait lever la poussière en sentier.
1: Alors, le magazine Sentier Quad de l'automne a été posté. Tu me l'as montré. Je trouve qu'il sent bon. Hein? Ça sent l'automne. Tu sais, tu le rouvres. Là,
2: oui,
1: exact. Ça
2: sent les pages ont plein de couleurs.
1: Oui, il est beau. Il est beau ton...
2: Oui, c'est un article. Et là, on a un article là-dessus là, qui mérite toute notre attention.
1: Bon. Alors, une nouvelle option d'assurance facultative pour les membres des clubs quad?
2: Oui, ça, c'est vraiment une protection là, qui vient d'être mise en vente là, déjà dès maintenant, mais on va en reparler, c'est sûr, l'année prochaine, parce que quand la saison va recommencer, ça va être le temps, mais c'est vraiment une protection là, en cas de chute.
1: Mm-hmm.
2: En cas de blessure ou d'accident, c'est vraiment, on n'avait pas ça, ce genre d'assurance-là. On avait uniquement l'assurance qui était la responsabilité civile. Ça, c'est quand on blesse quelqu'un d'autre. Mais pour nous-mêmes se protéger, on n'a aucune assurance. Donc, elle nous est offerte. Là, c'est tout nouveau. Vous verrez ça dans votre magazine. C'est bien important de lire ce beau magazine.
1: Moi, je l'ai feuilleté. Il y a plein d'informations. Puis, en photo, la belle reconnaissance que tu as reçue pour l'implication féminine 2020. 26.
2: Oui, j'ai reçu une... Je vous en étais parlé, mais là...
1: Dans le milieu du magazine,
2: oui. Oui, on en reparle vraiment. Il n'y a pas juste moi, là. Tu sais, moi, j'ai eu l'application féminine, mais il y a aussi celle masculine, la relève, les agents de sentier, nos bénévoles de l'année.
1: OK.
2: Et ça mérite aussi d'être lu, là, parce que c'est pas juste nous, là. Tu sais, moi, je suis bien, bien contente de l'avoir reçu. Ça me fait bien plaisir. Écoute, mais je dois vous dire que... Moi, aussi, je le partage là avec les gens de mon équipe parce que c'est beau que c'est bien moi qui le gagne, mais ils méritent autant que moi parce qu'on travaille tous fort là-dessus. C'est vraiment pour développer notre VTT en région.
1: Oui, puis c'est un beau trophée. Hein, tu l'avais emmené en studio, hein, puis c'était assez pesant. Hein, c'était réellement un beau trophée.
2: Oui, ça mérite d'une belle tablette. Là,
1: oui, là, il est déjà tabletté. Là,
2: oui, je l'ai mis déjà la tablette bien à la vue. Oui.
1: Et comment qu'on conclut ça, Suzanne, cette belle sixième deuxième saison?
2: Écoute, d'abord, on remercie tous les auditeurs là, qui me suivent, là, autant à la radio que sur Facebook, parce que on voit qu'on est suivi. Et mille merci aussi à Cetilondé, Cetilkia et Transport La Lancette là, qui ont commandité cette chronique, là, vraiment, pour les 20 émissions qu'on a eues durant la saison. Mm-hmm. Je vous remercie, vous autres aussi, à Viva 94.
1: Merci,
2: toi,
1: merci.
2: Daniel, vraiment un super animateur que j'adore, avec qui travailler. Donc, c'était vraiment une belle sixième saison, mais je dois aussi remercier là, tous nos bénévoles là, en sentier, qui que vous soyez, qui nous avez aidés. Je vous remercie de proche et de loin. Nos opérateurs, la signalisation, les membres de notre CA, les agents de sentier et aussi nos concessionnaires, bien sûr. Et c'est sûr que sans vous, là, le club ne serait pas là, mais donc ça prend du monde pour faire tout runner ça. Donc, un super merci à toute l'équipe. Et je vous souhaite quand
1: C'est vrai que c'est un gros travail d'équipe. Hein?
2: Oui, vous êtes
1: une bonne gang pour faire rouler justement le club. Hein? Et on rappelle pour la dernière fois de cette saison que pour rouler dans nos beaux sentiers,
3: ça prend la vignette.
1: Alors, merci beaucoup. Puis on peut te rejoindre n'importe quand.
2: La saison n'est quand même pas terminée. On va terminer ça le 31 octobre de cette saison. Oui. Et on se reverra l'année prochaine pour la septième saison. Et vous m'appelez au 418-444-3535.
1: Merci, Suzanne.
2: Merci, Modan. À la prochaine. 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

0: Jusqu'à 18h, vous écoutez une émission spéciale animée par Jean Saint-Pierre qui reçoit les candidats et candidates qui se présentent dans la circonscription de Duplessis. Cette rencontre permet à chacun et à chacune de s'adresser directement à la population, présenter leurs priorités, expliquer leurs engagements et parler des enjeux qui touchent les citoyens et citoyennes de la région.
1: Et Daniel, on reçoit la candidate de Québec solidaire, Janie Bellefleur-Caltouche, qui est là en direct dans nos studios, toute pleine d'énergie. Moi, je pensais qu'en fin de campagne, comme ça, elle serait épuisée la langue à terre, mais pas du tout. Bonjour, Madame Bellefleur-Caltouche.
2: Ça existe le maquillage pour cacher les selles. Quoi, pour quatre, non.
1: Quand même, hein, un très grand territoire du Plessis. Vous avez essayé d'aller voir les gens sur le terrain un peu partout.
2: Oui, oui. C'est du sport, mais c'est pas la distance qui me fait peur.
1: Non. C'est beaucoup une campagne nationale. Hein, quand on regarde, là, on écoute dans les médias, c'est les chefs surtout. Mais votre chef, Mme Gazal, elle n'est pas mauvaise non plus. Là. Elle fait une bonne campagne. Vous êtes contente?
2: Oui, je suis vraiment contente. Je suis fière d'elle. C'est comme, on a eu des discussions avant la campagne par rapport aux régions. Puis elle a essayé de mettre tout ce qui est le plus possible pendant les discussions, les débats. Puis je pense que c'est vraiment beau. Moi, je suis vraiment contente.
1: Oui. C'est, par contre, en région, on vous associe un peu comme un parti montréalais. Là. En région, le message, il passe, oui. Vous avez besoin de dire aux gens, d'expliquer aux gens ce que c'est Québec solidaire quand vous rencontrez des gens.
2: Oui et non, il y en a qui connaissent.
1: C'est quand même connu.
2: C'est quand même connu, mais je pense qu'il faut oublier maintenant que c'est plus un parti montréalais, ça peut devenir un parti de tous et partout, parce que de comment c'est pensé la plateforme, ça touche autant que les grandes villes que les petites communautés comme Natashquan, chez moi.
1: En regardant encore aujourd'hui votre plateforme là, sur le site web Québec solidaire, il y a beaucoup d'engagements qui sont, je dirais, séduisants pour la classe moyenne, puis les gens peut-être là, qui ont des revenus un peu en bas de la moyenne aussi. Je pense par exemple à contrôler le prix du loyer, baisser le coût de l'épicerie. Hein. On a beaucoup entendu parler des épiceries communautaires avec Mme Gazal. En environnement, on veut encourager le transport collectif et on veut aussi taxer davantage les plus grandes fortunes. Oui. Je me pose souvent des questions sur l'adaptation sur la Côte-Nord, là, comment ça peut prendre forme des engagements comme ça. Les épiceries communautaires, par exemple, comment on peut réduire le coût de l'épicerie?
2: Bien, déjà, tu sais, c'est beaucoup plus cher, l'épicerie. Si on va plus vers Offre-Saint-Pierre, plus Natashquan, plus La Romaine, plus
1: qu'on est en milieu isolé,
2: plus c'est cher. Plus ça coûte cher, le panier d'épicerie revient à beaucoup plus cher. Puis je pense que ça va être adapté à toutes les régions, à toute son économie. Parce que, tu sais, c'est
1: on va subventionner direct, quoi, des produits, mettre plus de... Comme pour le lait, par exemple, on peut pas... Il y a un prix limite, là.
2: Oui, mais ça va être tout adapté, ça va être tout discuté, puis je pense que ça va être discuté avec justement les personnes qui sont dans la région parce que c'est eux qui connaissent plus l'environnement, tu sais, comment ça se passe.
1: Mm-hmm. Il y a beaucoup d'engagements aussi, je pense, c'est d'améliorations qu'on souhaite réaliser au niveau de notre réseau de la santé sur la Côte-Nord. Mm-hmm. Vous venez de la Basse-Côte, même si vous vivez à cette île Ouachat, là, maintenant, là. Vous venez de Natashquan, où il n'y a pas toujours eu la route. Il y a des communautés qui n'ont pas des services. Quand on parle des CLSC, par exemple, dans le programme de redynamiser les CLSC, dans certains endroits, il y a un seul dispensaire qui gère toute la mission de Santé Québec Côte-Nord.
2: Oui, mais c'est ça. Dans le mot CLSC, ça regroupe justement le mot dispensaire. C'est comme, je sais qu'il y a divers noms pour CLSC, centre de santé, dispensaire, mais ça va tout là-dedans. Tu sais, c'est comme, ça regroupe tout ce mot-là. On pouvait pas mettre tous les mots qu'il y avait pour... Mais pour ça, c'est justement, on va décentraliser tout ça, puis on va aider les régions justement qui ont besoin d'un niveau de d'un système de santé qui leur est propre.
1: Le nerf de la guerre pour avoir un bon système de santé, c'est des ressources humaines. Hein?
2: Oui, ça, et des bonnes conditions de travail.
1: Des bonnes conditions de travail, c'est ça la solution.
2: Mm-hmm. Il y a aussi le logement. C'est comme, tout est dans tout. C'est comme pour inviter les gens, attirer les gens dans la région. C'est des bonnes conditions de travail, pour avoir des bonnes conditions de travail. C'est du logement. Le logement, c'est faut tout penser à tout. C'est comme tous les petits détails qui font que ça va être super attirant pour les gens de venir comme ici, sur la Côte-Nord.
1: On veut attirer plus de monde sur la Côte-Nord, c'est ça la solution, dans nos réseaux de la santé. C'est justement le thème aujourd'hui, hein, au niveau national de Québec solidaire, le logement. Encore là, c'est des programmes, on veut contrôler par des lois aussi le prix du logement, de réduire les augmentations annuelles et tout ça.
2: Mais oui, mais c'est juste un appartement à Montréal. C'est rendu un 3,5 dans les environs de 1 900 $. Donc, il y a 6 ans, c'était même pas à ce prix-là. Là, c'est vraiment comme ça a explosé dans les dernières années.
1: À cette île aussi, vous savez, hein?
2: Oui.
1: Comment on peut gérer ça ou aider que le gouvernement va quoi? C'est dans le privé, le logement, quand même, hein?
2: Mais ça dépend. On va discuter avec les gens, les entrepreneurs, pour voir si on peut comme voir la situation un peu partout. Je sais qu'il y en a du privé, il y en a du abordable. Fait qu'il faut juste tout dire. C'est vraiment ça, la clé. C'est vraiment discuter avec tout le monde pour savoir qu'est-ce qu'on peut faire pour aider les gens.
1: Janie Bellefleur-Caltuche a fait partie du dialogue avec Québec solidaire. Hein? Ça fait un petit bout de temps que vous êtes sur la commission, sur les engagements au niveau des Premières Nations qui sont dans le programme. Est-ce que vous pensez que ça va aller voter dans les communautés Innu ou Naskapi de la Côte-Nord?
2: J'espère. J'encourage les gens à venir voter le 5 octobre, dernière journée, et j'encourage les gens à aller voter, mais pour qui ils veulent, pour comment ils se sentent.
1: Ouais. Il y a beaucoup d'engagements de Québec solidaire qu'on a l'impression que ça va nous coûter cher, Mme Caltuche. Là, je ne vous ai même pas posé la question sur le pont sur le Saguenay et les infrastructures. Là, on a beaucoup, beaucoup de besoins sur la Côte-Nord.
2: Oui.
1: Comment on va financer tout ça? J'ai peur qu'un gouvernement solidaire me charge plus cher en taxes et impôts. Hein.
2: Non, mais je ne penserais pas. Je pense que pour égaliser tout ça, pour que ce soit équitable pour tout le monde, mais j'ai justement ça, comme justement le pont. Moi, je suis pour, mais il faut savoir aussi pour que ça soit éco-responsable. Il faut des études. Je pense qu'il y a eu des études, je suis pas sûre, mais pour ça, pour que ça soit pas trop lourd aussi pour le portefeuille.
1: Promettez pas une pelletée de terre avant 2030, ou comme d'autres partis politiques, Québec solidaire.
2: Non, on va regarder les choses, on va regarder les faits, puis après, on va pouvoir se prononcer.
1: Okay. Est-ce qu'on vous teste concernant la souveraineté? Parce que Québec solidaire, c'est un parti souverainiste. Vous êtes une famille Innu. Traditionnellement, c'est pas les Autochtones qui vont, ouais. Les Premières Nations qui vont mener le Québec à la souveraineté. Est-ce que vous en parlez sur le terrain de ce volet-là qui fait partie de la campagne? Hein? On va peut-être avoir un référendum d'ici 4 ans.
2: Oui, mais bizarrement, il n'y a pas beaucoup de gens qui m'ont parlé.
1: On ne vous teste pas.
2: Non, mais je pense que les gens, ils ont besoin d'un petit peu plus d'écoute, puis je pense qu'ils ont besoin de savoir qu'on voit qu'un gouvernement qui pourrait peut-être un jour être solidaire va être auprès des gens.
1: Mais à votre avis, les Premières Nations, dans un Québec souverain, ils vont trouver leur place?
2: Dans Québec solidaire, oui.
1: Bien, Mme Janie Bellefleur-Caltuche, un gros merci. On vous souhaite une bonne fin de campagne. Il n'en reste pas beaucoup. J'espère que vous allez garder un bon souvenir de cette implication-là, puis que ça va vous avoir donné le goût d'encore continuer à défendre vos idées.
2: Bien, peut-être on va se revoir dans 4 ans.
1: Ah oui, ça vous intéresse de continuer.
2: On ne sait jamais, on ne sait jamais.
1: Merci beaucoup.
2: Merci, je n'en remets non.
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4: C'est Daniel pour En bref chez nous. Alors, Parkinson Côte-Nord tiendra sa rencontre mensuelle d'échanges et d'informations. C'est le 6 octobre prochain à la salle de bricolage du Centre socio-récréatif et c'est à 13h30, membres, aidants naturels et toutes les personnes intéressées sont les bienvenus. Tout le mois de septembre, on est en période d'inscription pour le Cœur en sol. Nous acceptons les étudiants et étudiantes à partir de 16 ans. Alors, on peut appeler Chantal si vous désirez avoir plus de renseignements. C'est le 418-444-3993. Le défi Chaîne de vie de Greffe-toi à nous est de retour cette année, c'est le 19 octobre au Stade Olédé. En participant ou en faisant un don, eh bien, vous contribuez à soutenir l'éducation et la sensibilisation des jeunes à cette cause qui peut sauver des vies.
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1: Eh bien, on amorce cette tournée de bilan de fin de campagne électorale dans le comté de Duplessis. Avec nous, le candidat du Parti marxiste-léniniste du Québec, Alexandre Deschênes. Bonjour.
2: Bonjour.
1: On s'est rencontrés en début de campagne. Exactement. Là, on se revoit à la fin. Je pense que c'est un des seuls candidats qui n'avait pas complètement congé pour être à temps plein sur le terrain. Là, c'est un grand comté, Duplessis. D'un autre côté, la campagne, c'est très national. Hein? C'est quoi ton interprétation? Comment tu l'as vu, la campagne? C'est beaucoup entre les chefs, ce qui est médiatisé, malheureusement.
2: Oui, mais écoutez, tu sais, moi, il y a la campagne qui se mêle au national. C'est sûr que je me concentre sur la mienne. Puis effectivement, j'ai pas pu faire autant que j'aurais voulu parce que je travaille temps plein. Ça a quand même ajouté une pas pire couche là, au niveau de l'énergie, mais parce que grâce aux médias locaux, il y a quand même une façon que j'ai réussi à faire passer mon message. Moi, j'ai jamais été autant interviewé que sur la Côte-Nord. Puis tu sais, c'est en tout cas, moi, c'est tout à votre honneur. Il y a Radio-Canada qui devrait prendre des notes, mais eux autres, c'est décidé à Montréal comment c'est fait, là, tu sais.
1: Mais c'est quand même une étiquette marxiste-léniniste. Est-ce que les jeunes, faut que tu le fasses connaître un peu, la vision ou l'orientation qui est derrière ça?
2: Ben, oui, bien entendu. Je pense que, comme étant donné qu'il n'y en a pas eu ici depuis 81, c'est sûr que la première affaire, c'est de se faire connaître. Puis même moi, comme personne, c'est de me faire connaître. Un petit peu comme dans mon travail. Je suis arrivé ici, fait que veux pas. Je rencontre le monde, puis dans mes fonctions, il y a un côté public. Donc, c'est la même chose. Je me fais connaître moi comme personne, mes idées, puis je pense avoir réussi, en tout cas, à minimalement le faire grâce, comme je vous dis, aux médias régionaux, tu sais. Parce que sans vous autres, j'aurais pas réussi le corps de ce que...
1: C'est plus comme individu que tu fais campagne, comme personne, de ce que tu vis ici aussi. Tu as le dossier de l'itinérance, tu travailles au centre Le Rond-Point. C'est quand même un dossier très important, l'itinérance dans la campagne électorale. Ouais. Mais marxiste-léniniste, là, rappelle-nous, c'est quoi la vision? Là? C'est le parti qui te ressemble le plus à toi comme individu. Ben, d'ailleurs, c'est ta 7e campagne électorale. Là.
2: Ouais.
1: T'es tendu marxiste-léniniste.
2: Ouais. Puis je me suis jamais caché.
1: Comment je le définirais, l'idéologie marxiste-léniniste. Ben, là. Moi, de mémoire, ça vient des années 70. C'est beaucoup la redistribution de la richesse.
2: C'est exactement ça. En fait, c'est un parti communiste, parce que c'est ce que c'est. Il faut pas avoir peur des mots. Ben, c'est mettre les choses en commun. Ça veut pas dire qu'il faut que tu partages ta brosse à dents et que tu n'as pas le droit d'avoir ton char ou ta maison. Là. Ouais. C'est vraiment de mettre en commun la richesse. Ben, tu sais, quand on regarde, là, par exemple, Hydro-Québec. Quand on regarde, c'est mettre en commun, l'État a pris la richesse, a nationalisé. Ben, pourquoi qu'on fait pas la même chose avec les ressources forestières et les ressources naturelles pour qu'après ça, on puisse redistribuer?
1: Même minière, ouais.
2: Pourquoi pas?
1: Ouais.
2: Pourquoi pas? Parce que là, ce qui se passe en ce moment...
1: Donc, on nationalise ArcelorMittal, Rio Tinto sur la Côte-Nord.
2: Ben, pourquoi pas?
1: C'est une révolution totale. C'est un peu ça, le marxiste-léniniste.
2: Ben, c'est réfléchir ce qui fonctionne pas socialement, puis se dire que le modèle qui a été là, ça fonctionne pas. Tu sais, ben, mettons, Alouette, il y a 6,6% qui reste au Québec de tout le profit, là, parce que c'est les ports. Tout le reste, ça s'en va à l'étranger.
1: Fait qu'après ça, ben, il y a des bons salaires pour cette île.
2: Ben, absolument. Mais ça, c'est pas un problème, les salaires. Oui, il y a des bons salaires.
1: Ça changerait pas.
2: Ben, non. Okay. Ben absolument pas. Moi, j'ai rien contre le fait qu'il y a eu assez de lutte ouvrière pour qu'il gagne 150 000, 175 000. Ben, il mérite ce salaire-là. Il travaille pas. Mais par contre, la richesse qui s'en va ailleurs, là. Puis on a un déficit, justement, en fait, d'investissement dans les services sociaux. Ben, c'est là qu'on réinvestirait.
1: Tu donnes l'exemple d'Hydro-Québec. C'est effectivement une société d'État.
2: Exactement.
1: Là aussi, il y a des bons salaires sur la Côte-Nord. Il y a beaucoup d'employés dans la région. Mais est-ce qu'il y en a des modèles communistes qui fonctionnent ailleurs dans le monde? Ton modèle, c'est quoi? La Chine?
2: Ben, le modèle... Ouais, prendre la Chine. La Chine, ils ont leur modèle à eux autres. Je vous dis dans le sens que...
1: On peut l'actualiser, puis
2: au Québec,
1: un communiste québécois, c'est ce que vous proposez.
2: Ben, j'espère bien. Je reste au Québec. On est au Québec. Donc, on peut pas commencer à faire... On peut s'inspirer des choses, puis ce qui fonctionne, ce qui fonctionne pas. Mais nous autres, qu'est-ce qu'on veut, nous autres, comme société? Qu'est-ce qu'on veut comme réelle démocratie? T'sais, parce que souvent, on met ça en contradiction, mais au contraire, c'est reprendre le pouvoir de décider où va nos argents, puis d'avoir, de pouvoir structurer la société ensemble pour que ça réponde à nos besoins, puis mettre l'être humain au centre des décisions. Fait que, tu sais, mettons, là, après ça, Cuba, le blocus américain, là, les empêche d'avoir une meilleure qualité de vie. On s'entend, là. Mais quand tu regardes...
1: Ils vont fusiller le modèle cubain, là, les Américains.
2: Ben, c'est ça qu'ils essaient de
1: c'est
2: faire.
1: C'est ce qui s'en vient.
2: Mais eux autres, ils lâchent pas. Puis quand on regarde le modèle cubain, ils envoyaient des médecins à la grandeur de la planète. Tu sais? Puis pourtant, quand il n'y a pas plus cher, c'était une fierté.
1: Tandis que... De former des médecins. Ben, de former des médecins. L'Amérique latine, beaucoup, ouais.
2: Exactement. Puis d'avoir un système d'éducation, un haut taux d'alphabétisation. Fait bon, eux autres, ils ont eu ça. Mais ça, c'est leur modèle. Puis ils résistent encore. Mais moi, je mène ça au Québec. Tu sais, on mène notre campagne au Québec. On réfléchit avec notre monde ici. Fait qu'est-ce qui peut fonctionner pour répondre à ce qui ne fonctionne pas en ce moment? Parce qu'on s'en va dans un mur. Ça va de moins en moins voter, le monde. C'est pas parce que c'est pas bon. C'est pas parce que le monde n'a pas de conscience puis qu'ils n'ont pas de conscience politique. Au contraire, pourquoi je vais voter puis donner une fois aux 4 ans un pouvoir, puis après ça, pendant 4 ans, on oublie. J'ai plus aucune façon de démettre un député. On choisit le parti, qui choisit son chef, qui lui choisit les ministres.
1: Fait que... Faut revoir aussi le mode de scrutin et tout ça.
2: Ben, exactement.
1: Il y a quand même l'électorat naturel, je dirais, d'Alexandre Deschênes. C'est les travailleurs, les gens dans le milieu communautaire aussi. Sur la côte nord, il peut y avoir un terreau fertile.
2: Ben, moi, c'est ce que je pense, tu sais. Puis honnêtement, quand je rencontre, là, tu sais, j'ai des rencontres avec des syndicats pour plusieurs dossiers, là. Mais il y a personne qui rit de moi. Là. Je veux dire, on se parle nous autres. Ils comprennent très bien c'est quoi l'offre. Ils comprennent qu'est-ce qu'on dit. Fait qu'après ça, ça va faire son petit bout de chemin, mais tu sais, il y a eu la loi du cadenas pendant une trentaine d'années, là, où est-ce que le communisme a été criminalisé puis toute la patente. Fait que bien entendu qu'il y a des stigmates là-dedans. Bien entendu que c'est... Il y a des... ce qui a été enseigné dans les écoles, tatata. Fait que oui, la pente est grande à remonter, mais en même temps... Si je me présente pas moi tel que je suis, là, que je commence à me cacher, là, ben je vaux pas mieux qu'un autre. Tu sais, fait que je me présente tel que je suis. Oui, je suis communiste. Ben oui, je veux mettre les richesses en commun pour qu'on en ait pour notre argent, en gros.
1: C'est une vision qu'on ne met plus sur la table autant. Vous êtes pas nombreux, une douzaine au Québec. Dans le fond, dans Duplessis, là, les gens qui ont pas voté par anticipation lundi, c'est d'envoyer un message. C'est ça que tu les invites
2: c'est
1: à faire.
2: Exactement ça. Puis tu sais, moi, il y a des choses que j'ai vues sur Facebook. Bon, il y a du monde qui partage leur vote. Puis, mais moi, à chaque fois qu'il y a un vote pour moi, hey, ça me touche. Je me dis, OK, il y a des gens à qui ça parle. Fait que moi, ça me donne le goût de continuer. Fait que au lieu d'aller voter. En tout cas, le monde vote avec leur conscience. Là. Mais il y a des candidats qui n'ont jamais mis les pieds ici, qui ont été invités au débat, qui ont participé à rien. Fait qu'ils vont recevoir le vote de la couleur de leur parti. Bon, il y en a qui peuvent voter pour le Parti marxiste-léniniste du Québec. Puis bien entendu, il y en a qui peuvent voter pour moi parce que je suis le représentant. Mais est-ce qu'ils peuvent voter pour moi aussi, comme travailleur, comme quelqu'un qui défend les droits?
1: Ça aussi, c'est une révolution, je te dirais. Hein? Le vote est beaucoup plus national et souvent, autour du vedettariat des chefs et tout ça. Ouais. En tout cas, t'as fait une bonne campagne électorale dans les circonstances. Bravo.
2: Merci.
1: Bonne chance d'avoir le plus de monde possible qui envoie un message. C'est ce qu'on vise
2: c'est
1: lundi.
2: C'est exactement ça. C'est exactement ça, que le monde vote avec leur conscience, qu'ils votent avec leurs valeurs. Puis, s'ils veulent, au lieu d'annuler le vote, ben, ils ont le droit de le faire. Mais s'ils veulent envoyer un message, ben, ils votent pour moi.
1: Alexandre Deschênes, c'est le PMLQ, le Parti marxiste-léniniste du Québec. Merci.
2: Merci beaucoup.
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9: Bonne fin de journée. Le ministère des Forêts confirme la fermeture immédiate de la passerelle Manic 1, située sur la rivière Manicouagan, utilisée par les VTT et les motoneiges. L'état de cette infrastructure présente un risque pour les usagers, selon le ministère. Il n'y a aucune voie de contournement accessible. La fermeture de la passerelle signifie la fermeture du sentier de motoneige Trans-Québec l'hiver prochain, entre les secteurs de Baie-Comeau et Sept-Îles. En cette journée internationale des personnes âgées, la députée de la Côte-Nord, Marilyn Gill, appuie le projet de loi sur la sécurité de la vieillesse. La nouvelle version de la loi présentée par le Bloc québécois demande un traitement équitable pour tous les aînés de 65 ans et plus qui sont admissibles à la pension de vieillesse. La députée fédérale constate que le pouvoir d'achat des aînés au Québec ne cesse de diminuer, alors que le coût de la vie a grandement augmenté. Le cégep de Sept-Îles modernise son site web. La plateforme a été entièrement repensée afin de mieux répondre aux besoins et de refléter l'évolution de son image institutionnelle. L'approche visuelle, la navigation et l'accès à l'information ont été améliorés tout en conservant l'image de marque du collège. Et puis le projet de produire à Port-Cartier du biogaz à faible teneur en carbone pour les avions à partir des résidus de l'industrie forestière avance bien. Le promoteur ARC Bio a annoncé hier la réussite d'une démonstration pilote. Détails sur macotenord.com.

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5: Alors, exceptionnellement, aujourd'hui, il n'y aura pas de chronique avec les gens de la ressource Le Phare. Il y a un petit problème de leur côté. Alors, on va leur parler dans deux semaines. Vous êtes en pleine émission spéciale avec les candidats et les candidates qui se présentent dans Duplessis et qui répondent aux questions de Jacques.

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2: Émission spéciale. 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
1: Et maintenant avec nous, le candidat du Parti conservateur du Québec dans le comté de Duplessis, Roberto Stéa, bonjour.
2: Bonjour Jean, bonjour à tous.
1: Beaucoup de kilomètres dans les dernières semaines pour cette campagne électorale sur le grand territoire. Roberto Stéa qui s'est rendu jusqu'à Kegaska, jusqu'à Fermont, à Port-Cartier quelquefois. On essaie de rencontrer le plus de monde possible.
2: Duplessis est l'une des circonscriptions les plus difficile à couvrir, autant pour les candidats que pour ceux qui organisent les élections, le directeur général des élections. C'est très, très, très, très grand. Il n'y a pas de comparable, à part Longava dans le Grand Nord, mais encore, c'est pas le même contexte. Là.
1: Oui. Conservateur, c'est un avantage, quoi? Ça se passe de présentation.
2: Oui.
1: L'idéologie conservateur est connue. Par contre, Éric Duhaime, il l'a modernisé là, pendant la campagne et avant.
2: Absolument. Je te dirais que ce que les gens retiennent, c'est la fin du modèle québécois qui étouffe le contribuable. On propose, nous, on est le seul parti qui propose de faire le ménage dans la lourdeur bureaucratique, baisser les taxes et les impôts des citoyens afin de leur donner plus d'oxygène pour essayer de vivre dignement dans cette société.
1: Est-ce qu'il faut dire que le candidat conservateur dans Duplessis, Roberto Stéa, a une certaine importance au sein de l'équipe d'Éric Duhaime? Je voyais le programme qui concerne les Premières Nations hier. Il paraît que vous en avez écrit une bonne partie.
2: Ben absolument. Lorsque j'ai été présenté en février au Congrès, on était dans les 12 premiers candidats à être présentés, j'en étais un des 12, et on a nommé le mot « Innu » lors de ma présentation, comme quoi je travaillais, là, je me souviens plus du terme exact, mais je disais « Éric, je pense que c'est la première fois qu'on utilise le terme « Innu » dans un congrès du Parti conservateur. Je suis très identifié comme le spécialiste des questions des Autochtones. » Et effectivement, on a présenté notre plateforme hier, la journée de la réconciliation. Et je fais partie de l'équipe là qui consulte et participe à son élaboration.
1: Il y a beaucoup de choses dans la plateforme conservatrice quand même. Elle semble bien accueillie parce que Duhaime est en croissance là. Le Parti conservateur dans les sondages, dans plusieurs comtés, est passé de la deuxième à la troisième place. Puis ils vont peut-être en gagner plus d'une vingtaine.
2: Oui, c'est pas joué. Il reste encore quelques jours. Moi, j'invite les gens à aller voter. C'est très important, là, à quelques jours du scrutin. Il y a eu les élections, le vote par anticipation. C'est important d'aller voter, et c'était mon premier objectif dans cette campagne-là, d'augmenter le taux de participation qui était à 53%. Présentement, ce que je constate sur le terrain, un fort courant de sympathie. Est-ce que ça va se traduire par des votes? Je ne sais pas, mais notamment au niveau des jeunes. Des jeunes familles, des travailleurs Alouette, ArcelorMittal, tu sais, je sens beaucoup un courant de sympathie à mon égard et j'espère que ça va se transformer en vote. Puis je te dirais que ce que j'analyse présentement, une course à deux là entre le Parti québécois, la candidate Maggie Richard, puis moi-même présentement dans cette fin de course.
1: Oui, ils ont pris beaucoup d'engagement quand même dans Duplessis là, et sur la Côte-Nord, ce qu'on voit moins avec les conservateurs dans cette campagne électorale. Je parle du PQ puis de la CAQ. Entre autres, hier, une annonce avec le chef à Bécomo concernant le pont sur le Saguenay. Quand on s'est rencontré en début de semaine, ouais. Roberto Stéa, tu clair sur le pont sur le Saguenay, la 138 en Basse-Côte-Nord et les améliorations pour la 389. On a beaucoup de demandes en transport. Est-ce qui t'impressionne, tes adversaires? Eux autres promettent avant 2030. Ouais. Vous n'êtes pas capable de faire ça, vous autres?
2: Moi, j'ai choisi de faire une seule promesse aux électeurs de Duplessis, c'est d'aller les représenter dignement, fièrement et fortement à l'Assemblée nationale. Je ne suis pas quelqu'un qui va promettre toutes sortes de choses à coups de millions. Tu parles du pont sur le Saguenay. Ça a été encore une fois dans cette élection-ci le premier événement qu'on a eu avec la coalition 138.
1: T'sais, la boussole, oui.
2: La boussole. Je te disais, je suis allé là de reculons un peu parce qu'on nous avait fait jouer le coup il y a 4 ans. il s'est rien passé à part des études et on recommence encore une fois avec la.
1: Mais là, c'est un bon coup pour Union 138. Ils ont deux engagements de pelle première, pelletée de terre avant 2030. Si Roberto Cea est député de Duplessis, tu vas leur rappeler les engagements là, au gouvernement?
2: Ben oui. Ben, tu sais, c'est tout le monde est pour le pont sur la rivière Saguenay. T'sais, moi, je vais encore plus loin, c'est que la route 138 jusqu'à Blanc-Sablon, dans ma circonscription, c'est extrêmement important pour développer notre circonscription puis faire la connexion avec l'île de Terre-Neuve.
1: T'sais. Mais votre chef, M. Duhaime, il est pour le troisième lien, ça a de l'air important. Ouais. Il est rendu le seul, il va gagner la région de Québec avec ça, t'as dit?
2: Ouais. Mais tu sais, puis paradoxalement, ce que j'entendais aujourd'hui, on m'a interpellé, c'est le club de motoneige de Manicouagan, dont la passerelle sur la rivière Manicouagan est fermée par le ministère des Ressources naturelles, ce qui empêcherait la connexion avec les clubs de motoneige de l'est de la région. Là, c'est ça. On parle de pont, là, c'en est un bel exemple. ça n'a pas de bon sens, là, ce qui se passe présentement.
1: Les autres engagements récents des conservateurs, qu'est-ce que tu retiens de tout ça? Est-ce que il y a dans le programme des choses là, que tu dis, ah, oh, ça, j'aimerais tellement que le monde soit au courant de ça dans le comté?
2: Baisser, faire en sorte qu'on puisse couper les impôts, baisser les taxes, puis couper les impôts de manière significative pour que les gens puissent recommencer à vivre dignement. C'est notre plus grand engagement. Et j'arrêterai pas de le marteler. C'est très, très, très important. Puis c'est ça que les gens comprennent. Ça, c'est effectif dans chaque sphère de l'économie, le pouvoir d'achat des contribuables. On est beaucoup axé vers la jeunesse également, la famille, la jeunesse et la santé, permettent à nos jeunes de revenir en région afin de pouvoir fonder une famille et de pouvoir acheter une maison.
1: Est-ce qu'ils vont être là, les jeunes? Ils vont voter conservateur, pensez? C'est intergénérationnel. On pensait que c'était plus le monde d'un certain âge qui va être conservateur.
2: J'ai beaucoup d'appui. Je te dirais que le modèle qu'on propose, on dit une rupture. Il y a une rupture intergénérationnelle présentement qui a commencé avec ma génération X par rapport aux baby boomers. Et plus tu descends, là, les Y, puis la nouvelle génération en âge de voter, absolument, j'en ai beaucoup, beaucoup, beaucoup de jeunes qui adhèrent à ces idées-là parce qu'ils voient bien, ils sont pas fous, là, les jeunes, là, ils voient bien ce qui se passe, puis l'avenir est un peu coincé pour eux. J'espère juste qu'ils vont prendre la peine d'aller voter.
1: Plus jeune, Roberto Cea était péquiste et souverainiste. Ouais. Pourtant, là on n'en parle plus dans cette campagne électorale-là. Tu as mis ça derrière toi, conservateur. C'est plus le temps. La souveraineté, c'est un rêve à oublier.
2: Je vais te l'expliquer très clairement. Puis
1: le monde doit t'en parler, pareil.
2: J'ai beaucoup d'amis, tu sais, qui sont péquistes. Puis, tu sais, moi, j'ai commencé à militer très jeune. Puis, quand je suis parti à l'université, je suis revenu voir Denis Perron en 1994. J'avais un mandat pour l'Université du Québec à Chicoutimi et j'avais besoin de contact en région, en Basse-Côte-Nord notamment. J'avais été voir Denis, qui m'avait perdu de vue depuis 5 ans. T'sais. Il me fait rentrer dans son bureau puis il me regarde droit dans les yeux avant de dire quoi que ce soit. Il dit, Roberto, es-tu encore souverainiste?
1: Parizeau venait de revenir dans le décor en 1994.
2: Moi, j'avais commencé mes études en développement régional au niveau de la maîtrise, puis là, tu sais, avec tous les conseils. J'ai dit, Denis, je suis rendu pire que ça, je suis rendu un régionaliste. Et c'est ça, mais là, il avait parti à rire, puis il a dit, OK, c'est beau. Puis là, il m'avait ouvert ses livres, tu sais. Mais c'est un peu ça, tu sais. Moi, mon pays, il commence à l'île aux œufs. OK, où est-ce que Walker s'est planté en 1711, l'amiral Walker, jusqu'à l'île Verte à Blanc-Sablon, où en 1928, les Allemands...
1: Le pays de la Côte-Nord,
2: oui, monsieur. C'est comme ça que je vois ça, avec la complexité culturelle qu'on a, avec l'immigration que j'ai rencontré hier, les groupes d'immigrants, et la présence de cette communauté autochtone dans Duplessis.
1: Roberto Cea, candidat conservateur dans Duplessis. Bonne fin de campagne électorale. Merci.
2: Merci beaucoup. 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

0: des enjeux qui touchent les citoyens et citoyennes de la région.
1: La candidate du Parti québécois dans Duplessis, Maggie Richard, est à son tour avec nous. Bonjour, Madame Richard.
2: Bonjour, Monsieur Saint-Pierre.
1: Grosse fin de campagne avec la visite du chef à Baie-Comeau hier.
2: Oui, une campagne électorale qui se termine d'une très belle façon, du moins avec la présence de notre chef à Baie-Comeau. Un court arrêt sur la Côte-Nord, mais vraiment, je pense qu'il démontre tout l'intérêt puis l'importance de notre région pour un gouvernement du Parti québécois.
1: Surtout le dossier du pont sur le Saguenay. J'imagine que l'ensemble du dossier transport, là, le fait que le futur premier ministre dans vos têtes prenne position à Baie-Comeau à cette date-là, on va pouvoir y rappeler ses engagements, là. C'est majeur.
2: Ce sera mon rôle de le faire. Je l'ai toujours dit depuis le début de la campagne, tout ce qui touche le transport, c'est une priorité pour notre région, pour la vitalité économique, sociale de notre région, donc à tous ces niveaux. Mais le pont, je dois avouer que des fois, on pense le Duplessis est un peu moins touché que René Lévesque. Aucunement. Au courant de la campagne, là, je l'ai entendu à plusieurs reprises, l'importance et le questionnement par rapport au pont, puis notre positionnement du Parti québécois. Donc, très fière et heureuse que notre chef ait pu venir annoncer hier qu'un gouvernement du Parti québécois va aller de l'avant avec le projet du pont. Mais c'est quand même pas une surprise, parce que ce soit en 2018, en 2022, on a réitéré notre positionnement aussi en 2025-2026. On a toujours été en faveur de la construction du pont.
1: Oui, c'est ce qu'il y a sur le terrain. Ça vous assure la victoire? Vous semblez quand même très confiante, là. Faut dire que les sondages donnent le PQ gagnant au Québec et Maggie Richard gagnante dans Duplessis.
2: Ben moi, je m'arrête pas au sondage. Oui, c'est vrai qu'on a tendance des fois à se fier un peu à ça. On vous voit, les médias qui ont fait un peu la promotion, qui en parlaient beaucoup. Moi, je me reste toujours focus sur le terrain. Et oui, je suis quand même confiante dans le sens que ce que j'entends sur le terrain, c'est très positif. Surtout, je dirais, dans les deux dernières semaines, je sens un appui là, qui s'est cristallisé avec la campagne nationale, mais aussi avec ma présence sur le terrain. Puis c'est ça qui me donne espoir que le 5 octobre prochain, je pourrais devenir la députée de Duplessis, mais je prends surtout rien pour acquis. J'ai l'intention là, d'utiliser les dernières journées de cette campagne électorale pour être présente sur le terrain. Encore une fois, être présente pour à la rencontre des citoyens et des citoyennes de partout et peut-être convaincre quelques adhésifs.
1: Dans une ville comme Sept-Îles, première, à voter pour l'indépendance du Québec. Est-ce que vous en parlez? Il me semble qu'on n'en parle pas tant que ça, là. Peut-être de temps en temps dans les débats au niveau national. Maggie Richard, est-ce qu'elle parle de souveraineté au monde à Sept-Îles, Off-Saint-Pierre, Fermont, Port-Cartier, à des anciens endroits
2: oui.
1: Où on a toujours dit oui?
2: Ben oui, j'en parle assurément, puis les gens me questionnent à ce sujet-là, et je prends le temps de répondre. Pour moi, c'est important de le faire. On a toujours été clair sur nos intentions au niveau du Parti québécois, donc j'ai pas l'intention de me défiler. Mais ce que j'entends particulièrement des citoyens et des citoyennes, c'est plutôt leurs préoccupations face aux enjeux qu'on vit directement sur le terrain présentement. Là. Je dirais que c'est ça la priorité, puis notre chef a été très clair aussi à ce niveau-là. On est appelé à être peut-être un gouvernement, puis on veut surtout régler les enjeux qui pressent en ce moment, mais ça va nous permettre aussi de se laisser le temps de faire cette consultation-là, d'aller expliquer pourquoi un Québec souverain serait préférable pour les Québécoises et Québécois. Donc, ce sera notre travail là, dans les prochaines années de bien gouverner le Québec, montrer que le Parti québécois est le bon choix, le choix de confiance pour la population, mais on va pouvoir faire en parallèle notre exercice de consultation pour en arriver à un référendum.
1: On est la journée des aînés aujourd'hui, c'est international, mmh. Mais quand même, j'ai entendu sur Facebook parler de soins à domicile, de garder les aînés à domicile. Quand on parle d'exode, hein, les aînés, souvent c'est la qualité des services qui font qu'ils regardent à aller voir si leurs jeunes sont ailleurs, si on n'aurait pas une place là-bas.
2: Assurément, puis moi ça me désole d'entendre des aînés qui songent à quitter la région parce qu'ils n'ont pas accès à des services. Puis c'est justement ce qu'on propose. Là, moi, je reconnais là, toute l'importance, la contribution de nos personnes aînées. Elles méritent qu'on s'attarde à eux et qu'on les traite dignement, qu'on les aide, qu'on les accompagne dans ces moments-là. Donc, assurément que le Parti québécois a déjà fait des engagements là vraiment super pour favoriser le maintien à domicile de nos personnes aînées parce que la majorité des personnes aînées souhaitent demeurer le plus longtemps possible à la maison. Donc, des investissements quand même massifs pour le maintien des soins à domicile, pour l'amélioration, pour en offrir plus, doubler le nombre d'heures, mais aussi pour l'aide à l'adaptation des familles qui souhaitent là peut-être adapter leur maison en bigénérationnel. Différentes mesures ont été mises en place par le Parti québécois. Puis moi, j'en suis très fière. J'ai notamment eu mes grands-parents qui sont demeurés dans ma maison, donc je comprends toute l'importance. Puis qu'est-ce que ça peut apporter de positif aussi pour nos aînés de demeurer à la maison. Donc, on vient les accompagner.
1: En 33 jours de campagne comme ça, là, il en reste quelques-uns. Vous en avez vu passer des engagements quand même. Avez-vous aussi regardé le plan financier? Ce qui préoccupe beaucoup les gens, il y a des bons salaires sur la Côte-Nord, puis il y a des gens qui ont moins d'enfants que d'autres, puis que c'est quasiment 50% de leur salaire qui va en taxes et impôts. Là. C'est ça aussi qu'il faut le regarder. Vous n'avez pas peur d'être trop dépensier, le Parti québécois?
2: Ben non, assurément pas. On a un cadre financier.
1: Où est-ce qu'on va prendre l'argent pour 4 milliards pour un pont, par exemple?
2: Ben, je pense que quand on regarde ce qui a été fait dans les dernières années, c'est juste de mettre l'argent au bon endroit. C'est ce qu'on a dénoté. Puis qu'est-ce qu'on déplore aussi, c'est ce gaspillage-là d'argent public dans les dernières années, sans considération pour certains enjeux qui auraient dû être adressés puis sur lesquels on aurait dû investir davantage. Donc, nous, ce qu'on propose, c'est surtout de mettre l'argent au bon endroit, de faire des choix judicieux, de s'asseoir sur des réflexions rigoureuses aussi de où est-ce qu'on doit le mettre. Donc, on a bien entendu les citoyens. Le coût de la vie, vous l'avez mentionné, ne cesse d'augmenter. Et il faut s'assurer d'être là pour notre population, là, pas juste pour des multinationales. Puis ça, on dit pas non plus qu'on n'investira pas dans des projets qui peuvent avoir un impact au niveau économique partout au Québec, mais on doit prendre soin de notre monde. Puis nous autres, c'est là-dessus qu'on va s'appuyer.
1: Ouais, il y a beaucoup aussi de préoccupations sur l'accès à la propriété, le logement. On parle beaucoup d'itinérance. Hein? On pense que c'est juste à Sept-Îles, mais à Port-Cartier puis à Havre-Saint-Pierre aussi, c'est des choses que les gens s'attendent à ce que l'État fasse davantage. Hein? C'est des choses, des phénomènes relativement nouveaux dans lesquels on a. Est-ce qu'on a des solutions au PQ?
2: Assurément. Si on parle notamment de l'itinérance, c'est la priorité sociale du Parti québécois. Là. On veut réduire de 50% le nombre de personnes en situation d'itinérance dans un premier mandat de 4 ans. Le chef lui-même s'est proposé comme responsable de ce dossier majeur-là. On doit agir, c'est pas normal qu'au Québec, puis surtout pas sur la Côte-Nord, qu'on voit autant de personnes en situation de vulnérabilité qui se retrouvent à la rue. Là. Donc, on doit agir, on doit faire beaucoup plus. Puis pour nous, ça sera une priorité. Mais il y a toutes les mesures connexes à ça là, pour prévenir d'en arriver à cette situation-là. C'est notamment l'aide alimentaire. On va investir massivement. On doit réduire les coûts de la vie, l'accès à la propriété dont vous avez parlé. C'est notamment aussi créé par cette crise du logement qu'on vit. Là, on fait pas exception. Là, à Sept-Îles, 0,5 de taux d'inoccupation, alors que la moyenne devrait être de 3%. Ça non plus, c'est pas normal. Puis pour améliorer, favoriser la construction de nouveaux logements et de maisons. On a notamment annoncé là, un remboursement de la TVQ qui peut aller jusqu'à 45 000 $ pour nos jeunes là, qui souhaitent se construire une maison ou acheter une maison neuve. On veut améliorer l'offre, finalement. On veut créer de l'offre.
1: Ouais. En tout cas, je trouve qu'il y a beaucoup de promesses qui se recoupent et qui se ressemblent quand j'écoute Roberto Stéa, des conservateurs, la CAQ, la ministre sortante. Elle fait beaucoup de choses aussi qui vont dans les mêmes filières. On a un peu les mêmes solutions. Qui vote pour le PQ en terminant là sur le terrain? Aujourd'hui, en 2026, là, c'est les jeunes, les ceux qui avaient déjà la piqûre de la souveraineté dans les années 70 sur le terrain, quoi. C'est intergénérationnel, c'est ce qui va vous faire gagner?
2: Je crois que oui. On est chanceux quand même au Parti québécois. Là. On a une base péquiste très forte, des vrais militants. Là. Alors que d'autres s'identifient à des partis politiques parce qu'ils savent pas trop où aller. Au Parti québécois, on a une forte base là, qui sont là derrière nous. Mais ce que je vois, c'est que tout le monde est un peu appelé au changement. Ça, je l'ai senti sur le terrain. Les gens veulent du terrain et ça, peu importe leur génération. Et j'ai entendu notamment un aîné qui me disait « Pourquoi aux nouvelles, on nous dit que nous, on votait pour la CAQ ou on voulait pas de changement? C'est pas vrai. Moi, je parle du monde dans mon entourage. » Et c'est ce que j'entends, c'est que nous autres, là, les personnes aînées, là, on a voté Parti québécois. Puis ça m'encourage. J'entends aussi des jeunes qui viennent me voir puis qui s'intéressent à la politique puis qui ont choisi le Parti québécois. Donc vraiment, c'est à tous les niveaux. Puis moi, c'est ce que je trouve super, c'est qu'il y a une mobilisation qui est en train de se faire dans Duplessis partout au Québec pour avoir du changement et le Parti québécois incarne ce changement-là.
1: Maggie Richard du Parti québécois, bonne fin de campagne.
2: Merci à vous.
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qui date dans Duplessis. Moi, je vous retrouve lundi. Passez une excellente soirée à Viva 94.1, la musique.

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6: Le ministère des Forêts confirme la fermeture immédiate de la passerelle Manic 1, située sur la rivière Manicouagan, utilisée par les VTT et les motoneiges. L'état de cette infrastructure présente un risque pour les usagers, selon le ministère. Il n'y a aucune voie de contournement accessible. La fermeture de la passerelle signifie la fermeture du sentier de motoneige Trans-Québec entre les secteurs de Baie-Comeau et Sept-Îles. Le cégep de Sept-Îles modernise son site web. La plateforme a été entièrement repensée afin de mieux répondre aux besoins et de refléter l'évolution de son image institutionnelle. L'approche visuelle, la navigation et l'accès à l'information ont été améliorés tout en conservant l'image de marque du collège. Détails sur macotenord.com.

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4: Que oui, le 5 à 7 jeudi qui se poursuit. Première journée d'octobre. J'espère que vous avez passé une bonne journée. Ça commence à sentir le week-end et je pense avoir la musique parfaite pour bien le débuter avec du Wiz Khalifa, Madonna, Level 42, tout ça pour partir l'émission. Tout de suite après, une chanson de Lauryn Hill. Vous rappelez-vous à l'époque où on avait des chansons cachées sur les CD? Eh bien, celle-ci en était une, piste cachée sur le disque de Miss Education of Lauryn Hill. C'est une station de radio à San Francisco qui a commencé à la faire jouer par elle-même. Et là, l'effet domino a suivi tellement que la tune a été nommée au Grammy pour la meilleure performance en 1999. C'est la première piste cachée de l'histoire à être nommé aux Grammys. Et donc, je pense que c'est la bonne tune pour bien partir les hits à Pat. Voici Lauryn Hill, Can't Take My

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1: Si vous adorez les chansons sur lesquelles on retrouve de la basse, j'ai une mauvaise et une bonne nouvelle pour vous. La mauvaise nouvelle, c'est que Prince s'en vient avec When Doves Cry, une chanson qui est célèbre pour ne pas avoir de ligne de basse. Célèbre également pour avoir bloqué Bruce Springsteen d'atteindre le numéro 1. C'est une chanson qui a été composée évidemment pour le film Purple Rain. La dernière toune, c'est le réalisateur du film qui, à la toute fin, dit « J'en prendrai une petite dernière pour cette scène-ci ». Bien, bien particulière. Prince, le lendemain, est arrivé avec When Doves Cry. C'est celle qu'on écoute tout de suite après Ashanti, qui est arrivée le 11 février 2002. C'est la toute première chanson de Ashanti et elle a passé 10 semaines consécutives au numéro 1 du Billboard. Une chanson que vous allez peut-être l'entendre, échantillonne Stay With Me de The Barge. Et à l'époque, on était dans le hip-hop, dans le R&B. Et donc, croyez-moi, il y a de la basse dans cette chanson. C'est la bonne nouvelle pour ceux qui aiment la basse. Mauvaise et bonne nouvelle, et on commence avec la bonne. Voici Ashanti et Foolish dans les hits à Pat. À Viva!

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1: Oh, que je pense que j'ai des bons indices pour la chanson surprise du jour. Un artiste canadien, c'est mon premier indice, qui, à 11 ans, chantait devant Tom Jones à Miami. Adolescent, il a enregistré avec Paul Anka à Las Vegas. En 1980, il a représenté le Canada à un festival international de la chanson à Tokyo. Ses toutes premières maquettes ont été enregistrées à Long Island par les musiciens de Billy Joel. C'est un chanteur, oui, mais qui a failli devenir acteur parce que Steven Spielberg l'a invité à auditionner pour le rôle de Marty McFly dans Retour vers le futur. Il a dit « Non, moi je veux juste faire de la musique ». C'est un Canadien qui a été nommé au Grammy comme meilleur nouvel artiste. Et la chanson qu'on écoute ce soir a été enregistrée ici au Québec, au studio de Morin Heights. L'artiste Corey Hart. La chanson, ben, je la fais écouter dans un instant, c'est la tune surprise dans les hits à pattes. À Viva!

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5: Quand même assez incroyable hein, comme indice, parce que oui, c'est un gars qui est né à Montréal le 31 mai 1962, qui a eu une carrière internationale absolument incroyable. Mais sur l'album Boy in the Box, eh bien, c'est une chanson qui a été composée au Québec, au studio de Morin Heights, sorti le 7 juin 1985, c'est Corey Hart et Never Surrender. À Viva! 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
1: Une des grandes sorties musicales des dernières semaines, Miley, anciennement Miley Cyrus, a lancé son nouveau disque Bass Persuades. J'en parlais la semaine dernière dans le Jukebox dans Viva La Casa. Un album qui est un peu bipolaire, qui a deux côtés où on reconnaît la Miley Cyrus tout en voix avec son piano et également un côté un petit peu plus industriel. Un peu Madonna des années 80. Honnêtement, c'est un album qui vaut la peine d'être écouté. Et Miley, je pense, a le droit de faire à peu près tout ce qu'elle veut. Surtout depuis le 13 janvier 2023. C'est la journée de la sortie de Flowers. La même journée de l'anniversaire de son ex, Liam Hemsworth. Tout le monde savait qu'il n'y avait aucun hasard là-dedans. C'est une tune qui a passé 8 semaines au numéro 1 du Billboard. 57 semaines passées au numéro 1 du palmarès Adult Contemporary. 96 millions d'écoutes sur Spotify en une semaine. Tout un record pour celle qu'on écoute tout de suite après. Le plus grand succès de John Mellencamp, lancé en 1982 à l'époque où c'était pas John Mellencamp, c'était John Cougar. Enregistré au Studios Criteria à Miami, c'est une chanson qui a passé 4 semaines au numéro 1 du Billboard. Je le disais, son plus grand succès en carrière, ma tune préférée de John Mellencamp. Voici Jack and Diane dans les hits à Pat. Viva, montez le son! 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
1: Charlotte Cardin et Fou n'importe où qui clôture les hits à pattes déjà jeudi soir. J'espère que vous avez passé une belle semaine. Je sais qu'elle n'est pas complètement terminée, mais le vendredi, on n'a pas la chance de se croiser. On se retrouve, par exemple, samedi matin, 9h, de 9 à 11 pour les hits à pattes édition week-end. Sinon, eh bien, de retour dans ma case ordinaire du retour à la maison, Viva la Casa, dès 16h lundi. 1er octobre 1994, je vous laisse avec cette éphéméride pour qu'on se sente tous un petit peu plus vieux. Eh bien, la formation métal Megadeth, vous connaissez Megadeth, en tout cas de nom. Megadeth, le 1er octobre 1994, devenait le premier artiste à lancer un site web officiel avec une boîte de clavardage et des extraits de chansons. Et à l'époque où là, on fait tout avec l'intelligence artificielle, en 94, on était au tout début
2: les
1: d'Internet.
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1: 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Belle soirée sur les ondes de Viva. On se retrouve.
3: Le ministère des Forêts confirme la fermeture immédiate de la passerelle Manic 1, située sur la rivière Manicouagan, utilisée par les VTT et les motoneiges. L'état de cette infrastructure présente un risque pour les usagers, selon le ministère. Il n'y a aucune voie de contournement accessible. La fermeture de la passerelle signifie la fermeture du sentier de motoneige Trans-Québec entre les secteurs de Baie-Comeau et Sept-Îles. Le cégep de Sept-Îles modernise son site web. La plateforme a été entièrement repensée afin de mieux répondre aux besoins et de refléter l'évolution de son image institutionnelle. L'approche visuelle, la navigation et l'accès à l'information ont été améliorés tout en conservant l'image de marque du collège. Détails sur macotenord.com.

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1: Ça va jouer au hockey sur un moyen temps demain soir à Baie-Comeau. Il y a le Drakkar qui reçoit les Islanders de Charlottetown. Puis ben la rondelle va tomber dès 19h vendredi soir. Donc si tu cherches une sortie pour commencer ta fin de semaine avec un peu plus d'ambiance et du hockey junior, ben c'est une belle option là, que tu peux mettre dans ton agenda. Charlottetown contre le Drakkar demain à 19h au Centre sportif.

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3: Voici vos nouvelles, Arsenal Média. En cette journée internationale des personnes âgées, la députée de la Côte-Nord, Marilyn Gill, appuie le projet de loi sur la sécurité de la vieillesse. La nouvelle version de la loi présentée par le Bloc québécois demande un traitement équitable pour tous les aînés de 65 ans et plus qui sont admissibles à la pension. Grâce au soutien financier de Boeing, le projet de produire à Port-Cartier du biogaz à faible teneur en carbone pour les avions avance bien. Le procédé montre comment convertir des résidus de l'industrie forestière en carburant. Le promoteur ARC Bio a annoncé hier la réussite d'une démonstration à l'échelle pilote du traitement en raffinerie. L'entreprise développe son propre procédé en utilisant des infrastructures existantes de bioénergie AE Côte-Nord à Port-Cartier. Le Cégep de Sept-Îles modernise son site Web. La plateforme a été entièrement repensée afin de mieux répondre aux besoins et de refléter l'évolution de son image institutionnelle. L'approche visuelle, la navigation et l'accès à l'information ont été améliorés, tout en conservant l'image de marque du collège. Et maintenant, la météo sur la Côte-Nord. Ce soir et cette nuit, c'est des averses et le minimum est de 11 degrés.
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